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On a le beau soleil pour Saint-Tulé et Port-Cartier pour annoncer la semaine. Et je dirais que c'est une semaine plus que parfaite avec un max à 25 et facteur humidex de 27 pour aujourd'hui. Mais sur le long terme, on est au-dessus des 20 degrés et le soleil sera là à tous les jours.

Cette semaine, dans le cadre de la programmation de l'escale musicale de la ville de Sept-Îles, c'est au Vieux-Quai sous le chapiteau jaune et on a pour ce mercredi les petits chanteurs de Bruxelles suivis d'une activité. Jeudi, Nicolas Thibault à 19h30, Trio de la Côte vendredi, le band Éruption samedi et dimanche, Bass and Lightning. Détail, escale musicale, ville de Sept-Îles. Cette semaine, de Bruxelles, suivi d'une activité. Jeudi, Nicolas Thibault à 19h30. Trio de la Côte vendredi. Escale musicale, ville de Sept-Îles.

Dans le cadre des projections au Ciné-Centre de Sept-Îles, au cinéma, qu'est-ce qu'on peut voir aujourd'hui? On a Histoire de jouets 5 en deux dimensions, le format régulier et sinon en trois dimensions. Un petit lundi de congé, envie d'aller au cinéma. Ben aujourd'hui, au Ciné-Centre de Sept-Îles, c'est possible de voir Histoire de jouets, le format régulier ou sinon en 3D. On a Supergirl aussi qui est à l'affiche et Les Mignons et les Monstres en tête du box-office qui est aussi disponible. Ciné-Centre-Sept-Îles.com pour la programmation complète.

Il y aura projection du documentaire « Et si on écoutait le saumon ?» C'est le 11 juillet prochain à Port-Cartier, présenté par la Fédération québécoise pour le saumon atlantique.

adapté au pavillon de la rivière au Rocher. Projection spéciale puisque les co-réalisateurs vont être sur place. Détail Saumon Québec pour... Détail sur la page Facebook des Serpents. Détail Saumon Québec via les réseaux sociaux. Il y aura projection du Doc Port-Cartier prochain à Port-Cartier. À Port-Cartier, juillet prochain, à Port-Cartier, présenté par la Fédération. Ce sera présenté au pavillon de la rivière au Rocher. Projection spéciale puisque les projections des affaires sont sur place. Détails sur la page de Facebook.

Ben Matani, aujourd'hui, un maximum à atteindre de 21 degrés avec le soleil qui sera là. Le soleil qui va être là pour une bonne partie de la semaine. Peut-être des risques d'averse, mais pour une journée seulement. Alors vraiment, une belle semaine d'été en vue dans la Matani. La Matani, aujourd'hui, un maximum à atteindre de 21 degrés avec le soleil qui sera là. Matane en lumière qui débute ce jeudi. Matanenlumière.com pour la programmation complète. Mais jeudi, on a à 18h30 la formation In Extremis. À 19h45, Stella Dupré qui sera là, suivie de son papa. À 21h30, les billets qui sont toujours disponibles.

Ça se passe aujourd'hui à 19h. Les Talents Chauds qui proposent La Gare. C'est un band de Matane. C'est aux Promenades des Capitaines. C'est à la Promenade des Capitaines. C'est un répertoire francophone qui traverse les époques, les classiques des années 70 jusqu'au succès vous connaissez bien. Avec sur scène Michaël Charest, Fred Gosselin, Kim Bergeron, Luc Paradis et encore Vicky Vachon.

c'est aux promenades des capitaines. C'est à la promenade des capitaines. C'est un répertoire francophone qui traverse les époques, des classiques des années 70 jusqu'au succès. Avec sur scène Michael Charest, Fred Gosselin, Kim Bergeron, Luc Paradis et

0: Ce mercredi, à 18h30, c'est à l'Agora Cogeco, proposé par la ville de Matane, le BEM La Cordée de bois. Donc, spectacle haut en couleur avec une vraie cordée. Des personnes avec violon, accordéon, harmonica, guitare, mandoline, percussion. De quoi mettre les chansons traditionnelles québécoises à l'avant. Apportez vos chaises, l'ambiance qui est unique au Parc des Îles. 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Avec une vraie cordée, des personnes avec violon en couleur, avec une vraie cordée, des personnes en couleur, bois. Donc, spectacle haut en couleur avec... avec violon, accordéon, harmonica, guitare, mandoline, percussion. De quoi mettre les chansons traditionnelles québécoises à l'avant.
1: Allô Stéphanie, oui, je t'envoie ça rapidement, je suis en direction de la station, mais là, on t'entend en onde présentement faire tes enregistrements. Donc, de

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Bon lundi 6 juillet, Stéphanie Gagné qui vous accompagne avec un grand bonheur. Retour de vacances, le réveil à 3h30 ce matin était un peu moins évident pour être ben honnête. Surtout, tu sais, avec des habitudes de vacances, la petite coupe de vin la veille, ouais. Mais un bon café le matin, puis on repart la machine, c'est exactement ce qui va se passer avec une belle journée chaude. Chaude comme on les aime, là, juste assez. Pour cette île, on est quand même à 7 degrés à peine présentement, avec un maximum à atteindre aujourd'hui de 25. Ça se prend vraiment très, très bien. Sinon, pour la Matanie, on est à 16 avec 21 degrés et le soleil pour aujourd'hui. Et Rimouski, 25, humidex de 25. Avec 13 degrés présentement. Vraiment une belle journée. Encore une fois, l'occasion de pouvoir parler de ce qui se passe dans l'actualité. On a un tour complet des grands titres qu'on vous offre dans les prochaines minutes. On va parler aussi Coupe du monde de soccer avec notre pro, parce que je délègue dans ce cas-là, vous comprendrez. Je ne suis pas la pro, surtout que j'ai pas mal décroché pendant les derniers jours. C'est Jean-Michel Collin, notre pro maison de la Coupe du monde, qui sera là pour pouvoir nous faire un bilan. Je sais déjà que le Canada donc a perdu en 8e de finale, mais on dit que c'était une des meilleures équipes. Est-ce qu'il reste quelque chose du Canada dans ce tournoi? On aura l'occasion d'avoir les bilans en bonne et due forme, puis encore les détails, puis l'avenir pour le Canada, bien sûr, dans le monde du soccer avec Jean-Michel. J'aurai l'occasion de faire un petit bilan de ce qui s'est passé pendant mes vacances. Ça va peut-être vous donner le goût, ça va peut-être contaminer l'Est du Québec avec certaines idées. On a, entre autres, le cinéma qui va être à l'honneur. Parce que en fin de semaine, le film, le tout premier film que j'ai vu au cinéma dans ma vie, c'était au cinéma Gaîté à Matane. C'était une sortie scolaire. Oui, si ma mémoire est bonne, j'étais en troisième année. Puis là, imaginez-vous que le film est apparu comme ça sur Netflix. Puis c'est pas un film très, très, je dirais, on est loin du mythe, mais c'est quand même un film, à mon avis, marquant, qui n'était pas sur les plateformes, puis que là, bang, est apparu. Donc, je vais vous dire c'est lequel plus tard, mais je veux savoir c'est quoi le premier film que vous avez vu au cinéma. Au cinépark aussi, ça compte. On est quand même un peu moins cinépark ici dans l'Est, mais ça m'intéresse. Je veux savoir le premier film que vous avez vu au cinéma. Est-ce que c'était une sortie d'école avec votre famille? Souvent, les films, en plus, on sort des gros, gros films, les films qui attirent les foules au cinéma malgré le beau temps, juste pour profiter un peu de la clim. Alors, on va mettre ça à l'honneur ce matin. Évidemment, on va jouer pour le plaisir avec le plus gros mensonge de l'année et encore une fois, l'occasion de pouvoir s'occuper de vous, tout simplement pour accompagner votre routine, les enfants qui vont aller au camp de jour, cette portion de route que vous faites pour pouvoir vous rendre au travail, toujours bien branché à haut 98.7, 96.9 pour le Grand Rimouski et encore la vallée de la Matapédia, la Matanie à haut 95.3 et Sept-Îles, Port-Cartier sur la Côte-Nord à haut 99.1. Dans quelques minutes à peine, on a Milo à venir en musique, mais pour l'instant, si j'avais su, Francis de Grand Prix qui, lui, fait tous les festivals, ou presque, au Québec pour l'été. Merci.

Eh bien, un excellent début de journée à vous tous. Oui, petit problème ce matin. Vous me connaissez. Parfois, j'ai ma petite mémoire de poisson rouge et François qui est de retour de vacances ce matin, qui se rive sur le porte barré. Et ouais, fouille dans mes poches de droite, de gauche, de derrière. Pas de clé de la station. Ah, ça, c'est mon genre. Donc, comme Mathieu, mon collègue, me remplaçait la semaine dernière pendant cette semaine de vacances, toute la programmation là, était du côté, là, justement, là, pour faire en sorte que, on entende Mathieu ici, du côté de Desjely. Donc, tout est revenu dans l'ordre. On aura notre tour de grand titre dans quelques instants. Ah oui, je vais vous parler de cette semaine de vacances que j'ai eue. Est-ce qu'on a eu chaud, hein? Je pense qu'on a rattrapé la semaine dernière toute la chaleur que l'on n'avait pas eue dans les semaines de printemps et en ce début d'été. On va parler de sport, on va parler de plein de nouvelles, de choses bien sûr qui se déroulent ici dans notre région. On va parler, on va s'amuser avec le plus gros mensonge que nous amène mon collègue Sylvain pour pouvoir s'amuser un peu pendant les semaines d'été. Et toujours, toujours le meilleur de la musique. Ah, mais on y retourne justement, première de la semaine des 100 000 matin en ce 6 juillet. Comme d'habitude, on est ensemble jusqu'à 9h et on y retourne avec Kain. Embarque, ma belle.

Oh, mais on se replace, on se replace. Oui, on va la retrouver, cette routine, nos repères. Et ça n'aura été qu'une semaine de vacances. Donc, je ne m'imagine même pas au retour de mes deux autres semaines de vacances, là, un peu plus tard, cet été, les deux dernières de juillet. Mais on se remet dans le bain un peu de l'actualité, là, avec un premier tour de grands titres cette semaine. Mais si on commence du côté de la presse, on parle d'un quasi scénario de film d'horreur, déraillement de train à Repentigny. Les citoyens de cet endroit ont eu une énorme frousse là hier en fin d'après-midi, alors qu'un train de marchandises a déraillé en plein quartier résidentiel. L'événement qui survient la veille du funeste anniversaire, 13e anniversaire de cette explosion du train à Lac-Mégantic, et suscite là, son lot d'inquiétudes. On peut comprendre que ça doit ramener de tristes souvenirs en tête là, de gens qui ont vécu cet événement il y a 13 ans. Même si on est à un autre endroit, hein, ça ramène assurément à de mauvais souvenirs, puisqu'il n'y avait rien de positif dans cet événement. Donc, on a une pensée justement là, pour les citoyens de Repentigny. Sinon, Palais de justice de Montréal, une adolescente qui lance un message au cyberprédateur qui lui a fait vivre un enfer. On parle également de défibrillateurs. On sait qu'ils sont immensément important. Et dans les résidences pour aînés, ben, ça peut carrément sauver des vies. Également, on parle d'un incendie de forêt non maîtrisé là, qui s'étend près de Boston Bar. On est en Colombie-Britannique. Du côté de l'Outaouais, deux individus blessés après une embardée. À Canal La Chine, bien des secours qui ont dû intervenir auprès de deux personnes tombées à l'eau. En Mauricie, c'est un conducteur qui périt dans une collision avec un orignal sur l'autoroute 40. Un incendie qui a mobilisé une centaine de pompiers du côté de Rivière-des-Prairies. Scène fédérale ou politique fédérale, Mark Carney va participer au sommet de l'OTAN. Aujourd'hui, lundi, ça se déroule du côté de la Turquie. Sinon, on parle également de restrictions en vigueur en raison des incendies de forêt dans le nord du Québec. Mais on va regarder justement plus tard, là, ce matin, avec les grosses chaleurs que l'on a eues. On est en plein été. Qu'est-ce que ça dit présentement du côté de la Sopfeu, là, et les statistiques côté incendie de forêt. C'est terminé pour la presse. On traverse maintenant du côté du Journal de Québec. Deux morts sur les routes de la province, donc un week-end de funeste au Québec. Sur l'île américaine de Rota, il y a le super typhon Bavi qui cause des dégâts majeurs. Triste collision mortelle en Gaspésie. Un homme qui roulait 180 km/h, complètement ivre. Premièrement, on ne roule pas à cette vitesse. Encore moins en état de boisson. Donc, ça risque de coûter cher à cet homme. Malheureusement, ça ne ramènera pas la vie à ceux qui l'ont perdu. Week-end sur haute tension dans le nord du Québec à cause des incendies de forêt. On en parle également dans le Journal de Québec. Sinon, on parle de bateau cercueil de Gaspésie, l'immigration irlandaise du 19e siècle. Donc, on nous fait revenir un peu dans le temps là, avec cette nouvelle. Et mort nébuleuse dans le canal de la Chine, 23e et 24e noyade de l'année. On commence à peine les semaines de vacances, justement, dans cette saison estivale. On rappelle hein, les consignes concernant les activités autour des plans d'eau, piscines, que ce soit des lacs, des rivières. Il y a toujours des choses importantes à faire pour assurer notre sécurité, mais surtout des choses à ne pas faire. Donc, 23e et 24e noyade. Donc, ça complète notre tour

Un peu de sport après Haswell et Last Name. On commence par le tennis ce matin, puisqu'on a un Québécois qui, avance du côté de Wimbledon. Et c'est Félix Auger-Aliassime qui semblait se diriger vers une victoire en quatre manches en huitième de finale du tournoi de Wimbledon. Mais Félix Auger-Aliassime a dû finalement trimer un peu plus dur que prévu. Le Québécois qui a vaincu finalement l'Espagnol Alejandro Davidovich Fokina en cinq manches. Donc, le match s'est étiré à la limite. 6-7, 7-6, 6-3, 6-7 et 6-1. La dernière manche aura été la plus facile pour le tennisman québécois. Auger-Aliassime, troisième tête de série qui servait pour le match en quatrième manche. Mais Davidovich Fokina s'est tordu de douleur au sol en touchant sa cheville. Le Canadien ensuite commis une double faute. Et l'Espagnol s'est sauvé avec la manche au bris d'égalité. Les deux hommes ont d'ailleurs eu un échange tendu à ce sujet après la rencontre sur le terrain. Le Québécois qui s'est ensuite relevé en cinquième manche, dominant son adversaire dans tous les aspects du jeu. Prochain défi ne sera pas facile puisque Novak Djokovic va se retrouver devant justement notre Québécois. Septième tête de série à Wimbledon, le Serbe qui a vaincu le qualifié Roman Safiulin, 132e mondial en quatre manches plus tôt dimanche, signant sa 106e victoire. Et cette 106e victoire, lui permet de dépasser Roger Federer au premier rang de l'histoire à Wimbledon chez les hommes. Seule Martina Navratilova avec 100 victoires devance justement maintenant le joueur serbe. On traverse maintenant du côté soccer. Eh bien, le Canada qui, samedi, a été éliminé de la Coupe du monde de soccer masculin de la FIFA après sa défaite de 3-0 aux mains du Maroc en huitième de finale. Azedine Wahi qui a dénoué l'impasse à la 50e minute avant d'inscrire un deuxième but à la 82e minute. Et c'est justement venait un peu sceller l'issue de ce match. Mais le Canada n'a pas à rentrer au pays la tête basse puisque c'est vraiment une excellente performance, ben d'abord de se placer au sommet, non, à deuxième rang après leur match de phase de groupe. Battu, oui, leur adversaire pour ce qui est des matchs 16e de finale. Faut dire que le Maroc était quand même demi-finaliste de la dernière Coupe du Monde. Le Maroc est lancé quand même 6e nation mondiale, pendant que le Canada lui se retrouve au 30e rang du classement de la FIFA chez les hommes. Donc, bravo à notre troupe canadienne. Sinon, on parle de baseball. Fin de semaine à oublier à Seattle pour les Blue Jays. Oui, Emerson Hancock et Lanclaude Hérald-Vert ont prolongé la série sans points encaissés des Mariners de Seattle à 24 manches et Mitch Garver a frappé un circuit de 2 points dans cette victoire de 4-0 contre les Blue Jays. Donc oui, c'est un dur week-end pour notre équipe canadienne. Donc on regardera ce qui s'en vient là pour match pour eux au cours des prochains jours. Et on termine par la Formule 1. Le pilote de l'écurie Ferrari, Charles Leclerc, qui a signé sa première victoire en Formule 1 en près de 2 ans à dimanche lors du Grand Prix de Grande-Bretagne. Leclerc qui a devancé le jeune Kimi Antonelli, le meneur au classement des pilotes dès le départ, et l'Italien chuté en 3e place. Il était toutefois à la poursuite de Leclerc dans les derniers tours lorsqu'il a signalé un problème de direction sur sa monoplace. Un aéropuis n'a rien changé. Antonelli a reculé au classement après les problèmes du pilote de l'écurie Mercedes. Un spectaculaire tête-à-queue dans le gravier de Max Verstappen, alors troisième, a bousculé la course. Donc, sous le rythme de la voiture de sécurité, Leclerc qui a permis à Ferrari d'obtenir sa 250e victoire en Formule 1. Donc, oui, elle a dû faire du bien au pilote monégasque. Donc, Charles Leclerc qui gagne ce Grand Prix de Grande-Bretagne. Donc, les pilotes vont se retrouver lors du prochain. On gardera également aussi bon se déplacer dans les prochaines semaine. Et sur ce, petite chanson avant de s'informer, une première fois, Fred, qu'on écoute sur O95.5 avec le stade.

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1: Ah, on se dirige, oui, vers les informations. Premier bulletin en ce lundi matin, dans l'Est en mai le matin. On va regarder également, nous, ce qui s'est passé du côté du sport local. Et bien sûr, pour une première fois, les détails météo de ce lundi 6 juillet.
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2: Bonjour, ici Michel Scarpino. Voici le bilan de l'actualité. Tout d'abord, l'Institut de recherche sur les feuillus nordiques recevra un montant de $483,791 répartis sur 2 ans de la part des gouvernements du Nouveau-Brunswick et du Canada. Ils affirment vouloir réduire les effets néfastes des tarifs douaniers en accordant ce montant à l'établissement d'Edmundston. L'annonce a été faite la semaine dernière au campus d'Edmundston de l'École de foresterie de l'Université de Moncton. L'argent sera utilisé pour élaborer 3 cours, plus de 300 conférences vidéo, une plateforme de formation en ligne, un groupe de travail chargé de déterminer les défis et les exigences dans ce secteur et d'autres initiatives. L'argent reçu fait partie d'une enveloppe de 13,8 millions fournie par le gouvernement fédéral dans le cadre de l'entente sur la réponse tarifaire pour la main-d'œuvre Canada-Nouveau-Brunswick. On veut soutenir les industries de la province qui sont touchées par les mesures tarifaires. Puisqu'il est question du campus d'Edmundston de l'Université de Moncton, mentionnons qu'elle s'est récemment enrichie d'un jardin communautaire qui a été aménagé derrière la résidence Louis-Cyr. L'espace, d'une superficie de 20 pieds par 30 pieds, a obtenu son financement du Fonds d'action de sensibilisation pour le climat, qui veut créer des espaces verts dans les cours d'école de la région afin de lutter contre les changements climatiques. On y retrouvera de nombreux plants de fruits et de légumes et de plantes aromatiques. Et puis les travaux routiers auront lieu à partir de ce matin jusqu'à jeudi en fin d'après-midi sur la route 289 à Poinégamouk. Pour l'occasion, la circulation se fera en alternance entre 7h et 17h. Ça complète le bilan de l'actualité Arsenal Média. 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
1: Ah bien, oui, on va regarder le sport local maintenant. Et on parle bien sûr de baseball, Ligue Puribec. Je me remets dans le bain là, pour voir justement ce qui s'est passé comme match. Oui, j'étais bien sûr au match locaux des Braves. Mais là, depuis les deux derniers matchs sont sur la route, seront de retour à domicile seulement le 19 juillet prochain. Donc, pause de match à la maison. Mais il y aura du bon baseball ce samedi 11 juillet, puisqu'on vous présentera au parc Denis Bouchard et mettez ça à l'agenda. Ça va être tout un match de baseball avec le match des étoiles après une première présentation l'an dernier du côté de Saint-Pascal sur le terrain des Industries des Jardins du Kamouraska, ou un des terrains où évolue l'équipe puisqu'il joue des matchs également du côté de la Pocatière. Ah bien, c'est au Témiscouata que les meilleurs joueurs vont s'affronter. Donc samedi 19h, les meilleurs joueurs locaux vont se frotter aux joueurs importés des différentes équipes de la Ligue senior de baseball Puribec. Donc, on vous attend là très, très nombreux. En ce qui a trait au match des dernières journées, bon, on peut regarder ce que les Braves, justement, là, ont fait après ben, leur défaite crève-cœur contre le Bérubé GM de Trois-Pistoles mardi dernier. Les Braves, mercredi, donc, fête du Canada la semaine dernière, sont allés battre le Frontière FM d'Edmundston 13-4. Les Braves qui, samedi, étaient du côté de Rimouski pour cette fois-ci affronter le Shaker dans un match très serré. Ben, une autre victoire des Braves, ça fait du bien. Après une série de 6 ou 7 revers consécutifs, eh bien, les Braves l'ont collé 2 victoires de suite. Et là, ce qui s'en vient comme prochain match, ben, on peut regarder les autres qui se jouaient en fin de semaine. Vendredi, les Industries des Jardins l'ont échappé face au Shaker de Rimouski qui les a lessivés 18-8. Et les Allées du boulevard de Matane venaient hier affronter le Frontière FM 2 reprises. Dans le premier match, Matane les a blanchis à Edmundston, donc gain de Matane 3-0. Et le Frontière FM a joué le même coup à Matane dans le deuxième match, les blanchissants 5-0. Donc les Braves jouent demain, vont se rendre justement à Saint-Pascal pour aller affronter les Industries des Jardins du Kamouraska. Le match est présenté à 19h30, Rimouski contre Trois-Pistoles mercredi. Et les Braves seront de nouveau sur la route jeudi. Cette fois-ci, un match à Rivière-du-Loup contre le Ciel FM. Donc c'est ce qui s'est passé dans le monde du baseball au cours des derniers jours. On regardera également là, ce qui s'en vient comme match un peu plus tard cette semaine pour la Ligue de Balmol Microbrasserie-Madawaska ici à Digely. Et avant de retourner en musique, on va le faire dans les 100 000 matins avec Blue Jeans Bleu, Scotch et Poche. Ben, c'est le temps de regarder une première fois les détails météo.

maintient un peu de fraîcheur le matin. Ça va se réchauffer, je peux vous le dire. Soleil aujourd'hui avec un maximum de 26, un ressenti de 28. Dégagé ce soir, cette nuit, minimum de 10. Et demain, à nouveau, généralement ensoleillé avec un maximum de 28. Humidex demain, un ressenti de 31 beaux degrés.

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C'est un spectacle magnifique auquel, malheureusement, nous, ici, on n'a pas eu droit. Mais oui, fallait regarder l'ancien au-dessus de l'île Sainte-Hélène hier attendu au-dessus du fleuve Saint-Laurent. Les Alpha Jets de la Patrouille de France ont finalement tracé leur tricolore bleu, blanc, rouge dans le ciel au-dessus de l'île Sainte-Hélène après un retard d'une trentaine de minutes sur l'horaire annoncé. Un spectacle rare mais saisissant, visiblement qui était très attendu par les gens là, qui se retrouvaient de ce côté. Et pourquoi, justement, ces pilotes d'avions sont passés dans le ciel ici au Québec? Ben, c'est en marge des célébrations là, du 4 juillet aux États-Unis où l'escadron acrobatique français participait aux festivités du 250e anniversaire de l'indépendance américaine en hommage à l'amitié franco-américaine, bon, qui se fait peut-être un peu moins ressentir ces temps-ci depuis l'arrivée d'un certain Donald Trump à la présidence. Eh bien, la patrouille a décidé de faire un détour par le Québec avant de rentrer en France. Un crochet généreux, mais qui a été semé d'embûches là sur le plan logistique. Sur le terrain, la confusion a régné. Une bonne partie de l'après-midi, les informations que l'on a transmises par le consulat général de France à Montréal, a bien se contredisait. Certains évoquaient 2 heures de retard, d'autres 30 minutes. Eh bien, c'est finalement avec 30 minutes de retard que les avions ont survolé là, Montréal vers 14h46 pour atteindre Québec à peine 20 minutes plus tard. Autant dire qu'il ne fallait pas trop cligner les yeux et malgré l'attente, les spectateurs présents à l'île Sainte-Hélène n'ont pas boudé leur plaisir pour plusieurs d'entre eux de voir la traînée bleu-blanc-rouge fendre le ciel ici. Eh bien, révélait du rêve, ou relevait du rêve, donc c'est une probablement une seule fois dans leur vie que les gens à l'endroit ont pu voir ce spectacle qui, oui, justement, en a mis plein les yeux. Donc, passage très, très, très remarqué. Au Canada, avec Joe Lizzy, c'est ce qu'on écoute à l'instant. Je vous reviens dans quelques minutes avec, bien sûr, au retour d'une fin de semaine, le fameux box-office dans les cinémas d'Amérique du Nord. Jusqu'à la barre, François qui vous accompagne sur O95.5.

0: 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On va en parler beaucoup au cours de l'été, mais là, restez là, on vous revient en musique dans quelques instants.
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Arpin Lépine avec Chance dans l'Assemblée le matin. Eh bien, on se déplace maintenant dans les salles de cinéma. Oui, les films qui ont rapporté le plus là, pendant les derniers jours cinéma là, d'Amérique du Nord. Eh bien, Mignon et Monstres, le septième film de la franchise Détestable Moi, qui a rapporté 36,4 millions de dollars US au box-office pendant ce week-end qui était férié aux États-Unis. Et selon les estimations des studios. Pour l'Amérique du Nord, eh bien, a devancé Toy Story 5, Histoire de jouet, le cinquième véritable phare qui avait devancé Supergirl la semaine dernière et qui va chercher, lui, au deuxième rang, 31 millions US, donc, pour Histoire de jouet 5, le film des mignons, dans lequel les acolytes malicieux cherchent à connaître la gloire du cinéma à l'âge d'or d'Hollywood, a bien sorti mercredi et a rapporté environ 61,4 millions là, au cours de ces cinq premiers jours, selon toujours les estimations. Et à l'échelle mondiale, Mignons et Monstres a rapporté 160 millions de dollars. Les spectateurs en quête d'un film patriotique à l'occasion du 250e anniversaire des États-Unis ont pu se tourner vers Young Washington. Celui-ci a fait son entrée à la troisième place avec près de 21 millions de dollars. Le film qui retrace le parcours du tout premier président américain George Washington pendant la guerre de la conquête. Supergirl, donc le penchant féminin de Superman s'est classé quatrième avec un peu moins de 10 millions box-office, une forte baisse de 74% comparativement à son week-end d'ouverture. On le voit, là, avec l'arrivée de gros box-office, les films se font tasser rapidement. Donc, le box-office du week-end a reculé d'environ 24% par rapport à l'année dernière, selon les chiffres compilés par Rentrack. Bien que cet été affiche une hausse de près de 12% par rapport à 2025, ça s'explique en partie grâce au succès des films à petit budget, Obsession et Backrooms. Oui, phares de la génération Z qui ont pris les 6e et 7e places derrière Disclosure Day, le tout dernier film de Steven Spielberg qui nous parle, oui, de la vie extraterrestre. Je ne sais pas si vous avez vu le film, mais j'ai bien hâte, moi, de mon côté, de le voir. Et sur ce, on retourne en musique. Les frères à cheval avec ma belle Barbie.

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2: Bonjour, ici Michel Scarpino. Voici le bilan de l'actualité. Un déraillement de train a eu lieu hier après-midi à Repentigny, dans le secteur de Le Gardeur. La ville de Repentigny a indiqué dans une publication sur ses réseaux sociaux qu'un incident ferroviaire est survenu à l'intersection du boulevard Le Bourgneuf et de la rue Émile Genet. Des équipes d'urgence ainsi que des équipes du CN sont intervenues sur place. La ville assure qu'aucune fuite, aucun incendie, aucun blessé n'était à signaler et que les wagons ont été inspectés par le CN qui a confirmé qu'aucune matière dangereuse n'était présente. Une enquête est en cours. Les rues touchées ont été fermées à la circulation et rouvriront une fois que tous les débris auront été retirés. Deux individus sont actuellement hospitalisés après une embardée survenue hier après-midi dans le secteur de Litchfield, en Outaouais, dans la MRC de Pontiac. Les services d'urgence ont été appelés à se rendre sur la route 148 aux alentours de 16h30. L'embardée impliquait un véhicule. Élisabeth Marquis, porte-parole de la Sûreté du Québec, a expliqué que les deux individus ont été transportés vers un centre hospitalier. Elle a ajouté que l'un d'eux aurait subi des blessures sérieuses et que sa vie pourrait être menacée. Un incendie hors de contrôle près de Boston Bar, en Colombie-Britannique, a plus que décuplé sa superficie estimée la veille et les équipes d'intervention ont demandé des ressources supplémentaires pour le maîtriser. Le service des feux de forêt de la Colombie-Britannique a indiqué dans une mise à jour que l'incendie de Brunswick Creek s'étendait désormais sur plus de 12 kilomètres carrés. Et puis Summer McIntosh est la nouvelle détentrice du record du monde du 200 mètres papillon féminin. La sensation de la natation a touché le mur en 2 minutes 1 seconde 65 centièmes hier soir lors des essais canadiens, battant la marque détenue de longue date par la nageuse chinoise Liu Jijie. C'était vos actualités Arsenal Média. On vous souhaite une bonne journée à notre antenne.

0: Ah, on replonge maintenant dans le sport avant d'ouvrir officiellement cette deuxième heure des 100 000 le matin en parlant rapidement de tennis. Je ne sais pas s'il s'est déjà rendu aussi loin dans ce majeur sur gazon qui est Wimbledon. Félix Auger-Aliassime qui, oui, a gagné son match hier en 5 manches contre l'Espagnol Alejandro Davidovic Fokina, 6-7, 7-6, 6-3, 6-7 et 6-1 hier pour prendre rendez-vous avec le Serbe Novak Djokovic en quart de finale. Auger-Aliassime, qui est la troisième tête de série, servait pour le match en 4e manche, mais Davidovic donc a réussi à aller chercher cette 4e, mais ça a été une domination totale du Québécois dans la 5e et ultime manche qu'il gagne 6-1. Pendant ce temps-là, Novak Djokovic gagnait, lui, sa 106e victoire du côté de Wimbledon, ce qui lui a permis de dépasser Roger Federer, qui était le meneur chez les hommes. Mais du côté homme-femme confondu, c'est Martina Navratilova, oui, la joueuse qui, elle, à Wimbledon, est allée chercher en carrière 120 victoires. Elle est la grande meneuse dans cette catégorie. Donc, on souhaite la meilleure des chances pour ce défi qui ne sera pas facile à notre joueur québécois. Sinon, au soccer, quel beau parcours de notre équipe canadienne qui, une première fois, sortait de la phase des matchs de groupe et pour une première fois gagnait un match en 16e de finale à la Coupe du monde de soccer. S'est fait montrer la porte de sortie par une formation classée 6e au classement mondial, le Maroc, qui a blanchi le Canada samedi 3-0. Le Canadien classé 30e. Donc, oui, merci à notre équipe masculine canadienne de nous avoir fait vivre ces très beaux moments, puisque pendant ce temps-là, les Blue Jays, eux, nous en font vivre beaucoup moins de beaux moments. Quelle saison qui continue d'être très difficile pour notre équipe, seule équipe canadienne au baseball majeur, les Mariners de Seattle, qui les ont blanchis à 2 reprises pendant la fin de semaine. Donc, on voudra vite l'oublier. Toronto, qui avait gagné le premier match 2-0, mais les Mariners les ont blanchis 11-0 et 4-0 dans les 2 derniers matchs. Donc, qui s'en vient pour les Jays? Eh bien, c'est 6 matchs en Californie, 3 matchs à partir d'aujourd'hui contre les Giants de San Francisco. Et tant qu'à être en Californie, eh bien, par la suite, vont affronter les Padres de San Diego de vendredi à dimanche. Donc, il y aura une petite pause entre les 2 séries, là, jeudi. Donc, avant que les matchs de la fin de semaine ne commencent pour l'équipe torontoise. Sinon, au hockey, oui, beaucoup de joueurs demandent l'arbitrage, justement, et c'est le cas du côté du Canadien pour l'attaquant Kirby Dach, le Canadien qui n'a pas encore bougé là, sur le marché des joueurs autonomes. Pas vraiment de mouvement également pendant l'ouverture du marché des échanges. Donc, est-ce que le Canadien va réussir à s'améliorer un peu d'ici le début de la prochaine saison? Eh bien, on va voir. L'été est loin d'être terminé. Et rapidement, en Formule 1, il y avait Grand Prix de Grande-Bretagne ce week-end. Une première victoire en 2 ans pour le pilote de la Scuderia Ferrari, le monégasque Charles Leclerc, qui est allé gagner devant Kimi Antonelli. Max Verstappen, qui a fait une sortie, lui, il était 3e au moment de cette sortie. Donc, toujours le jeune pilote italien, Antonelli, là, qui est meneur au classement des pilotes, mais assurément pour le moral, cette première victoire en 2 ans pour Charles Leclerc, quand même dans une écurie prestigieuse, hein, lorsqu'on parle de Ferrari, doit faire grandement du bien.
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Eh bien, nouveau, un excellent début de semaine à vous tous. François, de retour de cette première semaine de vacances. Et j'aurai justement une petite anecdote à vous conter. Oui, je suis en deuil ce matin. Vous l'entendez dans ma voix, ce n'est pas le deuil d'une personne, mais de ma piscine, ou du moins, peut-être pour une semaine ou deux. Je vous explique le tout dans quelques instants. En météo, 10 degrés présentement au Témiscouata. On parle d'une journée où on n'aura que du soleil avec un maximum de 26. Humidex 28, dégagé ce soir, cette nuit, avec un 10 degrés. Ça dort pas mal mieux ces temps-ci. Et généralement ensoleillé demain mardi avec un maximum de 29, humidex 31. Mercredi, milieu de semaine, 30 degrés avec du soleil. Un peu plus nuageux jeudi et vendredi avec des maximums de 25 et de 24. Et oui, dans quelques instants, je vous parlerai de cette piscine qui m'a, comment sans dire, lâché la toile, ouais, toile, qui s'est dit que c'était assez. Donc, eh ben, ça sera le magasinage d'une autre toile de piscine en pleine semaine où nous annonce encore là, de très, très belles journées. Ben, ce qui ne change pas, c'est toujours le meilleur de la musique dans les 100 000 matins. Tiens, on l'ouvre cette deuxième heure avec Somber et Homewrecker.

7h13, oui, on est de retour. Avez-vous vécu certaines misères avec vos piscines en ce début d'été? Alors, en ce qui me concerne, c'est une aventure qui dure depuis des semaines. Ben, premièrement, à ma sortie de ma pompe de piscine cet été, je ne retrouve pas le couvercle de ma pompe de piscine. Première question, où ai-je bien pu mettre ce couvercle de pompe de piscine? J'avais tout emballé à la chaleur, à l'intérieur de la maison, et en ressortant ça, fin du printemps, je me rends compte, pas de couvercle sur une pompe de piscine que je m'étais procuré il y a à peine 2 ans, donc probablement que je vais retrouver ce couvercle à un moment ou à un autre. Mais j'avais réglé le problème avec mon ancienne pompe que j'avais un peu remisée, qui m'avait lâché un certain moment, mais qui a redécidé de fonctionner. Donc, tout ça allait. Installe le filtreur. Me manque ma petite bouteille de verre, pour ceux qui ont des filtreurs de piscine, cette petite bouteille de verre qui nous permet de voir un peu la clarté de la piscine lorsqu'on fait ce qu'on appelle un backwash, un lavage à contre-courant. Eh bien, elle aussi a retrouvé cette bouteille une semaine et demie plus tard. Et là, c'est un de mes garçons qui ne savait pas à quoi servait cette petite bouteille, qu'il l'avait pris pour s'amuser. Donc, le mal est passé. C'était bien correct. Donc, on retrouve ça.

0: dans cette maison. Et là, ben oui, ce qui devait arriver arriva, bien sûr, qu'en remplissant la piscine, hein, ça s'étire habituellement une toile. Et lorsqu'elle n'est pas remplie, parce que j'avais décidé de la vider complètement pour lui faire un bon nettoyage, et là, de me réveiller ce matin, oui, il y avait à peu près une dizaine de pouces d'eau déjà dans la piscine, toute claire, toute propre, j'étais content. Mais là, pour m'étirer le cou et voir que cette ouverture, qui avait à peu près 6-8 pouces, hier, était rendu à une ouverture de 8-10 pieds ce matin. Donc, aïe, aïe, aïe, aïe, aïe. Donc, faudra revider la piscine, rechanger cette toile. Je ne sais pas si je vais l'enterrer sur mon terrain, mais aïe, aïe, aïe, aïe, aïe. Donc, oui, je risque de me faire faire des gros yeux par mes enfants qui ont hâte de plonger. Je pense qu'il y aura l'option d'une plus petite piscine à côté, du moins, pour les prochaines journées, là, le temps de faire réinstaller ça, puisque ça ne s'installe pas en cliquant les doigts, chose que je n'ai jamais fait. Est-ce qu'on va apprendre à le faire? Ben, faudra probablement. Donc, oui, vous comprenez ce petit désarroi que j'avais ce matin en me faisant couler le café avant de me rendre ici à la station. Est-ce que ça vous est déjà arrivé de devoir, en plein milieu ou pendant la saison estivale, d'avoir, oui, ces crève-cœur, devoir vider la piscine complètement pour la réhabiller, donc, et de pouvoir la remplir de nouveau, et de pouvoir s'y baigner. Donc, ouais, c'était mon aventure de cette semaine de vacances de la semaine dernière. Donc, on va espérer que les prochaines semaines soient un peu plus positives côté activité estivale. Et sur ce, bien, n'allez pas trop loin. Oui, le plus gros mensonge de l'année. On s'amuse dans quelques instants.
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0: On va y aller avec notre petit jeu d'eau avant d'écouter Marie-Mé et Simple Plan. Donc, ah bien, oui, on y va avec le plus gros mensonge de cette année. Et là, le temps d'ouvrir mon petit fichier. Vous me donnez 30 petites secondes et je vous ouvre ça. Donc, on est, si je ne me trompe, dans l'année 2009 aujourd'hui. Donc, non, l'année 2005. Donc, trois événements. Et lequel n'est pas arrivé selon vous en 2005? À la télé, en 2005, on a eu droit à une toute nouvelle série nous racontant la vie de trois videurs de bar, minuit le soir avec l'excellent Claude Legault, l'excellent Julien Poulin qui nous quittait il y a quelques années et Louis Champagne. Donc, ça. Deuxième, dans le monde du sport en 2005, le Canadien repêche Carey Price qui a fait son entrée ou fera son entrée à l'automne au prestigieux Temple de la Renommée. Et en musique, Lady Gaga, oui, la flamboyante chanteuse américaine lançait la pièce Poker Face. Donc, quel est le dans ces trois événements celui qui n'est pas arrivé en 2005. Et sur ce, eh bien là, on écoute Simple Plan et Marie-Mé avec, oui, décalage horaire ou plutôt jet lag.

0: 7h22, on se dirige maintenant sur le site internet de la SOPFEU pour voir un peu l'état de la situation provinciale. Donc, si on regarde dans la zone de protection intensive, donc dans les zones les plus habitées, il y a 12 incendies actifs présentement pour, depuis le début de l'année, là, 268 incendies. La moyenne des 10 dernières années à ce temps-ci de l'année tourne autour de 305. Donc, on est un peu en dessous. Pareille chose pour les hectares brûlés. La moyenne des 10 dernières années est à 118 000 hectares. On est à 70 000 présentement. Ce qui va un peu moins bien, on le dit ce matin, hein, c'est vraiment du côté du nord du Québec. Présentement, dans la zone nordique provinciale, 190 incendies, 228 depuis le début de la saison. La moyenne des 10 dernières années était à 29, 266 000 hectares brûlés. La moyenne des 10 dernières années est à 332 000. Donc, ça ne va pas bien dans le nord de la province. Donc, il faut continuer de faire extrêmement attention, peu importe la région dans laquelle on se retrouve là au Québec, lorsqu'on fait des feux, s'assurer que ce soit bien éteindu, hein, ne pas être trop à proximité de forêts en période sèche et surtout si les vents se lèvent. Faut vraiment surveiller à l'endroit et regarder hein, les tisons, si on n'a pas de pare étincelle au niveau de notre foyer. Il y a peut-être certaines soirées où on ne devrait pas justement se faire de petits feux. Et si on regarde un peu plus en détail là, pour notre région ici, donc, au Bas-Saint-Laurent, présentement, les données nous donnent aucun incendie actif. Il y en a quand même eu 14 depuis le début de la saison, mais de petite taille, puisqu'on parle de seulement 3,6 hectares brûlés. La moyenne sur les 10 dernières années, quand même, au-dessus de 40 à 41,5. Donc, un Bas-Saint-Laurent moins touché, mais ça ne veut pas dire qu'on fait moins attention. Tous les renseignements, vous les avez pour l'ensemble de la province, sopfeu.qc.ca. Et on a une pensée pour les pompiers forestiers, les pompières forestières là, qui œuvrent un peu partout en province et qui, hein, parfois, sont appelés à aller aider des collègues dans d'autres provinces, là, un peu partout au pays, lorsque c'est plus calme ici, comme ça l'a été lors des dernières saisons estivales, mais qui n'est pas le cas là, en ce... On peut dire début d'été, on a à peine deux semaines de fait dans cet été 2026. Donc, on reste très prudent lorsqu'on joue avec le feu, parce que quand on joue avec le feu, hein, le proverbe le dit, on peut se brûler, malheureusement.
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0: À bien nouveau, on se dirige vers les infos locales régionales avec Michel Scarpino. Voici en vacances, c'était classe moyenne et orange, l'essor qu'on entendait. Ah bien, moi, je ne le suis plus. François, en vacances, c'était la semaine dernière. Donc, nous, on est ensemble jusqu'à 9h. Vous écoutez les 100 000 matins de ce 6 juillet.
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1: Bonjour, ici Michel Scarpino. Voici le bilan de l'actualité. Tout d'abord, l'Institut de recherche sur les feuillus nordiques recevra un montant de 483 791 $ répartis sur 2 ans de la part des gouvernements du Nouveau-Brunswick et du Canada. Ils affirment vouloir réduire les effets néfastes des tarifs douaniers en accordant ce montant à l'établissement d'Edmundston. L'annonce a été faite la semaine dernière au campus d'Edmundston de l'École de foresterie de l'Université de Moncton. L'argent sera utilisé pour élaborer 3 cours, plus de 300 conférences vidéo, une plateforme de formation en ligne, un groupe de travail chargé de déterminer les défis et les exigences dans ce secteur et d'autres initiatives. L'argent reçu fait partie d'une enveloppe de 13,8 millions fournie par le gouvernement fédéral dans le cadre de l'entente sur la réponse tarifaire pour la main-d'œuvre Canada-Nouveau-Brunswick. On veut soutenir les industries de la province qui sont touchées par les mesures tarifaires. Puisqu'il est question du campus d'Edmundston de l'Université de Moncton, mentionnons qu'elle s'est récemment enrichie d'un jardin communautaire qui a été aménagé derrière la résidence Louis-Cyr. L'espace, d'une superficie de 20 pieds par 30 pieds, a obtenu son financement du Fonds d'action de sensibilisation pour le climat, qui veut créer des espaces verts dans les cours d'école de la région afin de lutter contre les changements climatiques. On y retrouvera de nombreux plants de fruits et de légumes et de plantes aromatiques. Et puis les travaux routiers auront lieu à partir de ce matin jusqu'à jeudi en fin d'après-midi sur la route 289 à Poinégamouk. Pour l'occasion, la circulation se fera en alternance entre 7h et 17h. Ça complète le bilan de l'actualité Arsenal Média. 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
1: Au sport, eh bien, on parle bien sûr baseball de la Ligue senior Puribec. Eh bien, les Braves ont gagné leur match de la fin de semaine qui se jouait sur la route. Donc, c'est face aux Shakers à Rimouski que les Braves sont allés chercher cette deuxième victoire consécutive. Cette fois-ci, là, il y a un gain de 10-7 des Braves qui vont jouer deux autres matchs sur la route cette semaine. Donc, demain, mardi à 19h30, les Braves s'en vont affronter les Industries des Jardins du Kamouraska. Le match est présenté à Saint-Pascal. Mercredi, le Shaker de Rimouski va jouer face au BRUBGM de Trois-Pistoles. Et de nouveau, jeudi, les Braves du Brave Batitec du Témiscouata iront affronter leur adversaire sur le terrain justement de cette équipe qui les reçoit. Ben, c'est CLFM, jeudi, qui à 19h30 également sera l'hôte de ce deuxième match de la semaine des Braves. Pour ce qui est du week-end prochain, ben, il n'y aura pas de match puisqu'il y aura la présentation, on vous le rappelle, du match des étoiles samedi 19h au parc Denis Bouchard. Donc, le Témiscouata va présenter ce match des étoiles entre les meilleurs joueurs locaux de chacune des équipes contre les joueurs importés. Je peux vous dire qu'il y en a des joueurs importés de grande qualité cette année. Donc, ça va donner tout qu'un match de baseball. Donc, on vous invite très, très, très nombreux. Et on aura, bien sûr, à nouveau, cette semaine, des matchs au niveau de la Ligue de Balmol, Microbrasserie, Madawaska, du côté de Digely. Donc, les prochains matchs auxquels on aura droit, bien, ce mercredi 10 juillet, Microbrasserie Madawaska qui va affronter Excel Promo Plus, le coin du sport qui se frotte au dépanneur de l'accueil, Pierre Beaulieu Électrique contre Groupe GDS. Ça sera le troisième match présenté, lui, dès 20h30. Et ce qui n'a pas changé, 10 degrés au thermomètre en ce lundi 6 juillet avec le soleil mur à mur et un maximum de 26 degrés. Humidex, un ressenti de 28 et très frais pour la nuit. Ça va bien dormir, ciel dégagé et 10 degrés.

On est de retour. C'était le Smashing Pumpkins avec 1979. 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Gratuit, la musique qu'on vous offre chaque jour sur Hope 95.5 et à l'instant, Yellow Card et Good Charlotte avec Bedroom Posters.

0: cette première de la semaine de retour de Macon dans l'Issonville le matin. Restez là, on va parler d'une pièce locale, pièce de théâtre, et qui va être lancée le 16 juillet, Gray Hall, une histoire du Témiscouata.
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0: Ah bien, on est de retour et oui, je vous parle du beau lieu culturel qui sera l'hôte d'une très, très belle présentation. Vous savez, hein, chaque territoire cache des histoires. Certaines sont tombées dans l'oubli, d'autres avions carrément fait le tour du monde. Et saviez-vous que l'un des plus grands défenseurs de la nature a trouvé ici même, là, au Témiscouata, l'inspiration qui allait changer sa vie et marquer l'histoire? Eh bien, cet été, le beau lieu culturel du Témiscouata nous le raconte et nous invite à découvrir, oui, ce personnage qu'est Gray Hall, une histoire du Témiscouata, une création théâtrale originale inspirée d'un destin hors du commun, un spectacle où se rencontrent histoire, musique, humour et émotion, qui sera présenté les jeudis, vendredis, samedi, à l'affiche là, du 16 au 1er août au coût de 30$ réservé là, dès maintenant vos billets. J'ai l'impression que ça va se vendre rapidement. Bien sûr qu'on aimerait remplir la salle du beau lieu culturel pour l'ensemble de ces présentations. Donc, 1er au 16 août. Non, 16 juillet au 1er août. Donc, désolé, 16 juillet au 1er août. Allez voir toutes les dates, justement, ou allez acheter, réserver vos billets sur le point de vente, mais vous avez le lien directement là sur le site web du beau lieu culturel, le www.blct.ca. Et d'avance, on vous souhaite une excellente soirée, une excellente pièce jouée par des comédiens, comédiennes d'ici. Donc, c'est une pièce 100% locale sur un personnage qui a fait grandement jaser de lui et qui a passé une partie de sa vie là ici dans notre beau Témiscouata. Donc, Gray Hall, qui a même donné en son nom à un excellent fromage de la fromagerie du Détour. Donc, on va nous le raconter au beau lieu culturel.
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0: Joseph Poirier avec Rodéo dans les Saint-Denis le matin. Quelques messages, les nouvelles nationales et on se retrouve pour lancer notre dernier 60 minutes dès 5000 le matin, première de la semaine, ce lundi 6 juillet.
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2: Bonjour, ici Michel Scarpino. Voici le bilan de l'actualité. Un déraillement de train a eu lieu hier après-midi à Repentigny, dans le secteur de Le Gardeur. La ville de Repentigny a indiqué dans une publication sur ses réseaux sociaux qu'un incident ferroviaire est survenu à l'intersection du boulevard Le Bourgneuf et de la rue Émile Genet. Des équipes d'urgence ainsi que des équipes du CN sont intervenues sur place. La ville assure qu'aucune fuite, aucun incendie, aucun blessé n'était à signaler et que les wagons ont été inspectés par le CN qui a confirmé qu'aucune matière dangereuse n'était présente. Une enquête est en cours. Les rues touchées ont été fermées à la circulation et rouvriront une fois que tous les débris auront été retirés. Deux individus sont actuellement hospitalisés après une embardée survenue hier après-midi dans le secteur de Litchfield, en Outaouais, dans la MRC de Pontiac. Les services d'urgence ont été appelés à se rendre sur la route 148 aux alentours de 16h30. L'embardée impliquait un véhicule. Élisabeth Marquis, porte-parole de la Sûreté du Québec, a expliqué que les deux individus ont été transportés vers un centre hospitalier. Elle a ajouté que l'un d'eux aurait subi des blessures sérieuses et que sa vie pourrait être menacée. Un incendie hors de contrôle près de Boston Bar, en Colombie-Britannique, a plus que décuplé sa superficie estimée la veille et les équipes d'intervention ont demandé des ressources supplémentaires pour le maîtriser. Le service des feux de forêt de la Colombie-Britannique a indiqué dans une mise à jour que l'incendie de Brunswick Creek s'étendait désormais sur plus de 12 kilomètres carrés. Et puis Summer McIntosh est la nouvelle détentrice du record du monde du 200 mètres papillon féminin. La sensation de la natation a touché le mur en 2 minutes 1 seconde 65 centièmes hier soir lors des essais canadiens, battant la marque détenue de longue date par la nageuse chinoise Liu Jijie. C'était vos actualités Arsenal Média. On vous souhaite une bonne journée à notre antenne.
3: Ah bien, on parle un peu de sport. Félix Auger-Aliassime qui se dirige maintenant en quart de finale de ce troisième majeur de l'année au tennis. C'est bien sûr du côté de Wimbledon sur gazon qu'il aura affronté cet adversaire, un adversaire classé septième tête de série de ce majeur. Félix Auger-Aliassime est la troisième tête de série, mais le défi ne sera pas facile. C'est le Serbe Novak Djokovic, le Joker, qui sera devant notre tennisman québécois. Quoi, gagnant son match de huitième de finale, Novak Djokovic devient le joueur masculin ayant le plus de victoires à Wimbledon. Il en compte maintenant 106. Il a devancé hier le Suisse Roger Federer, mais c'est une joueuse de la WTA qui a accumulé le plus de victoires à ce tournoi de Wimbledon. La grande Martina Navratilova en a accumulé au fil de sa splendide carrière 120. Donc, en reste quelques-unes pour Novak qui quand même arrive en fin de carrière. Donc, est-ce que ce sera possible pour lui d'atteindre la marque de 120? Faudra voir. Il y a le Canada qui, samedi, a été éliminé de la Coupe du monde de soccer masculin de la FIFA après une défaite de 3-0 aux mains du Maroc samedi en huitième de finale. Le Maroc était mieux classé, occupant la sixième place du classement de la FIFA avant le tournoi, tandis que le Canada était 30e, mais vraiment, la formation peut rentrer au pays la tête haute. Nous ont fait vivre de très, très beaux moments, d'excellents matchs. Ah bien, on va espérer que c'est de l'expérience en banque et j'ai l'impression qu'il y a beaucoup de garçons et de filles qui vont vouloir, avec ce que l'on a vu, se lancer dans le soccer. Habituellement, lorsqu'on a une équipe nationale qui performe dans un sport, ça incite toujours les plus jeunes à vouloir les imiter. Puis on sait que le soccer gagne en popularité là, un peu partout au Québec. Au baseball, ah bien, Emerson Hancock et l'enclos des releveurs ont prolongé la série 100 points encaissés des Mariners de Seattle à 24 manches et Mitch Garver a frappé un circuit de 2 points dans une victoire de 4-0 contre les Blue Jays de Toronto dimanche. Les Blue Jays y ont été blanchis lors de 2 matchs d'affilée pour la première fois cette saison et n'ont remporté que 2 de leurs 10 derniers matchs, tombant à 6 matchs sous la barre dès 500. Et là, dès ce soir, trois matchs face aux Giants de San Francisco qui seront présentés là, dès 21h45. Et on termine par la Formule 1. Le pilote de l'écurie Ferrari, Charles Leclerc, qui a signé sa première victoire en Formule 1 en près de 2 ans à dimanche lors du Grand Prix de Grande-Bretagne. Leclerc qui a permis à Ferrari d'obtenir sa 250e victoire du côté de la Formule 1.
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très belle fin de semaine auquel on a eu droit, avec même François aux crêpes le dimanche matin. Donc, je remercie tous ceux et celles qui sont passés nous voir sous le chapiteau. Et encore un gros bravo à tous les bénévoles, comités organisateurs qui nous ont un peu lancé cette saison des festivals, souvent dégelés en fête, et le tout premier présenté. Là, on sait que ce week-end, vous étiez peut-être à la deuxième édition du festif du côté de Saint-Eusèbe qui vous invitait là, du 1er au 5 juillet. Vous étiez peut-être à cette compétition professionnelle d'hommes forts présentée le samedi sur le terrain de balle avec à l'animation Jean-François Caron, que j'avais eu le plaisir d'avoir en entrevue. Vous avez probablement entendu Jean-François et les 12 compétiteurs là, qui s'amenaient pour une troisième, si je ne me trompe, tranche de ce circuit là pour cette année 2026. Donc là, ce qui s'en vient, ben, d'autres événements. On sait qu'on lançait hier la 10e saison du marché gourmand des Jardins ici au Témiscouata, place de l'Acadie. On a le festival Onéquestre qui sera présenté du 16 au 19 juillet. Et la semaine prochaine, j'aurai la chance d'avoir Manon Damour à la tête du comité organisateur là, qui viendra nous jaser de cette toute nouvelle édition du Festival Onéquestre. Donc, on vous attendra du côté de Saint-Honoré, mais ça vaut la peine là, d'aller visiter, que ce soit le site de tourisme Témiscouata ou les pages web, pages Facebook de vos différentes municipalités, puisqu'elles ont à peu près tout un festival ou un gros événement là, qui va s'amener au courant de l'été. On va essayer de ne rien oublier. Donc, je regarderai là, ce qui s'en vient peut-être pour cette prochaine fin de semaine. Donc, à suivre. On est prêt à la lancer tout en musique cette dernière heure des 100 000 matins. Et celui qui nous la lance en musique, Sugar Ray, et Every Morning.

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L'excellent talk qu'on vient d'entendre. Et oui, on aime l'entendre chanter, même si son nom en français se traduit comme « parler time machine » d'Alex Armé le matin. Et on le disait, on a eu chaud la semaine dernière. Très chaud, trop chaud. C'était dur de se plaindre, hein, tellement on n'a pas eu de chaleur au printemps, que la chaleur se faisait très rare en cette arrivée de l'été, là, lors de la troisième semaine de juin, qu'il fallait s'y faire. Mais comme le corps

0: Très chaude également ce début de semaine, donc on parle de fruits et de légumes frais. Melon d'eau, concombre, fraises, abricots, pommes, les fruits et légumes contiennent beaucoup d'eau. Donc d'excellents aliments pour affronter une canicule. N'importe quel fruit frais, légumes en fait qu'on va avoir envie de manger, c'est certain que ça va contribuer à notre santé nutritionnelle, mais également à notre hydratation. C'est ce que nous dit Myriam Baudry, une nutritionniste diététiste qui était récemment en entrevue du côté de LCN. Et durant ces périodes de canicule, on va privilégier les repas qui sont plus légers, mais également plus frais. On pense automatiquement à des salades. Hein? C'est tellement bon, des salades en été. Puis il y en a tellement de variétés qu'on peut avoir une salade différente par jour. Salade de pâtes, salade de riz. Hein, je pense tout de suite à une salade de riz aux crevettes. Oh, que j'adore! Salade de pommes de terre, tout autant. Des choses, justement, qui sont froides, qui ne vont pas venir élever notre température corporelle. L'experte nous recommande également d'éviter les aliments lourds, bourrés de gras. On parle bien sûr de friture, de la crème glacée, peut-être un peu mieux, puisque oui, elle va nous rafraîchir, mais les gras, on parle de grosses molécules qui demandent plus d'énergie à digérer. Donc, pour garder notre température corporelle plus basse, c'est le genre de choses qu'on peut mettre en place, le nous dit la nutritionniste, qui suggère de consommer également des viandes plus maigres. On pense à toutes les viandes blanches, le poulet, la dinde, le porc, les poissons, les protéines de source végétale, donc tofu, légumineuses, et il nous précise également de faire des repas à l'avance. Pourquoi, vous allez me dire? Ben, si le repas est fait à l'avance, c'est qu'on a qu'à le réchauffer au micro-ondes ou sur le barbecue, ben, ça nous évite d'allumer le poêle, le fourneau dans la maison qui ferait encore l'augmenter la température du logement. Et on sait que lorsque l'humidité entre dans la maison, c'est long à faire sortir. Mais oui, on dort mieux depuis quelques journées. Mais si effectivement que vous avez ces grosses bourrées de chaleur, ben fruits et légumes, ça sera toujours un excellent choix à mettre dans notre assiette. Surtout qu'il faut en consommer au moins, c'est 10 portions minimum dans une semaine, mais on ne se gêne jamais de mettre des fruits et des légumes dans nos assiettes. C'est excellent, puis ça va nous aider justement à mieux supporter cette grande chaleur qu'on a eue la semaine dernière, mais qu'on va assurément avoir de nouveau au courant des prochaines semaines. Étiez-vous là il y a à peu près 60 minutes lorsque je vous ai parlé de nos événements, le plus gros mensonge de l'année 2005.
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0: Oh! Ah bien, dans ces trois événements, lequel est le plus gros mensonge de l'année 2005? À la télé, en 2005, on a eu droit à une toute nouvelle série nous racontant la vie de trois videurs de bar qui s'appelait Minuit le soir avec ces trois bouncers étaient Claude Legault, Julien Poulin et Louis Champagne. Mais il y avait également Julie Perrault là, qui jouait la tenancière de ce bar. Également, en 2005, dans le monde du sport, l'année où le Canadien a repêché le gardien qui fera son entrée en 2026 au prestigieux temple de la renommée, soit Carey Price. Et en musique, en 2005, Lady Gaga nous lançait la pièce « Un verre d'oreille Poker Face » qui nous arrive en 2005. Donc, quel est le plus grand mensonge de cette année 2005? À vous de le trouver. Vous pouvez m'appeler par téléphone toujours ou par texto pour me donner vos réponses. Et sur ce, on écoute Jean Leloup, je joue de la guitare.

0: joue de la guitare.
1: 8h25, est-ce que ça prenait un ancien président américain pour venir à clore un débat qui n'en est pas vraiment un? C'est le 44e président des États-Unis, Barack Obama, qui a choisi son camp. Je me retrouve dans le même camp que cet ancien président américain à l'occasion du 250e anniversaire de naissance du pays, de nos voisins du Sud. C'est bon de se rappeler qu'il y a à peine 2 mois, le politicien démocrate qui est devenu en 2008 le premier président noir des États-Unis a fait son choix. Lors d'une entrevue qu'il a donnée à l'excellent Stephen Colbert, Barack Obama a affirmé le plus sérieusement du monde, un hot dog, c'est un hot dog. Vous allez me dire pourquoi il a dit ça? Ben, il voulait mettre fin à l'interminable débat quant à savoir si un hot dog est un sandwich ou non. Des gens croient, ben oui, carrément que c'est un sandwich parce que c'est de la viande entre deux pains. Mais à l'inverse, et je me retrouve dans ce deuxième camp, d'autres personnes pensent que ça ne compte pas vraiment comme un sandwich parce que la viande, ben, c'est un tube, la saucisse, et qu'elle n'est pas entre deux tranches de pain, mais d'un seul pain doté d'une fente. Et comme il est un fier citoyen de Chicago, une ville dans laquelle, non, on ne niaise pas avec les roteux, donc Barack Obama a tranché, non pas le pain, mais le hot dog. Ce n'est pas un sandwich, c'est un hot dog. Tiens, ça vient de me donner faim. J'ai l'impression que les hot dogs seront au menu un peu plus tard aujourd'hui. Et vous, dans quel camp vous retrouvez-vous? Hein? Ça ne fera pas de nous des ennemis si vous prenez le hot dog comme un sandwich. C'est vraiment une petite tempête dans un petit verre d'eau. On pourrait même dire un petit shooter d'eau. Gabriel Fredette, ben peut-être comme Barack Obama, il a fait le bon choix.
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1: Puis quand c'est chaud, qu'est-ce que ça prend en masse? C'est de l'eau.

0: De l'eau.
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2: Bonjour, ici Michel Scarpino. Voici le bilan de l'actualité. Tout d'abord, l'Institut de recherche sur les feuillus nordiques recevra un montant de $483,791 répartis sur 2 ans de la part des gouvernements du Nouveau-Brunswick et du Canada. Ils affirment vouloir réduire les effets néfastes des tarifs douaniers en accordant ce montant à l'établissement d'Edmundston. L'annonce a été faite la semaine dernière au campus d'Edmundston de l'École de foresterie de l'Université de Moncton. L'argent sera utilisé pour élaborer 3 cours, plus de 300 conférences vidéo, une plateforme de formation en ligne, un groupe de travail chargé de déterminer les défis et les exigences dans ce secteur et d'autres initiatives. L'argent reçu fait partie d'une enveloppe de 13,8 millions fournie par le gouvernement fédéral dans le cadre de l'entente sur la réponse tarifaire pour la main-d'œuvre Canada-Nouveau-Brunswick. On veut soutenir les industries de la province qui sont touchées par les mesures tarifaires. Puisqu'il est question du campus d'Edmundston de l'Université de Moncton, mentionnons qu'elle s'est récemment enrichie d'un jardin communautaire qui a été aménagé derrière la résidence Louis-Cyr. L'espace, d'une superficie de 20 pieds par 30 pieds, a obtenu son financement du Fonds d'action de sensibilisation pour le climat, qui veut créer des espaces verts dans les cours d'école de la région afin de lutter contre les changements climatiques. On y retrouvera de nombreux plants de fruits et de légumes et de plantes aromatiques. Et puis les travaux routiers auront lieu à partir de ce matin jusqu'à jeudi en fin d'après-midi sur la route 289 à Poénégamouk. Pour l'occasion, la circulation se fera en alternance entre 7h et 17h. Ça complète le bilan de l'actualité Arsenal Média. 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
1: Deux gros matchs pour les braves Batitecs du Témiscouata qui flirtent sur une séquence présentement de deux victoires. La semaine dernière, mercredi 1er juillet, les braves sont allés battre le Frontière FM du côté d'Edmundston. Et samedi, ça a été une grosse victoire sur le Shaker à Rimouski. Les braves l'emportent 10-7. Donc, les deux prochains matchs, bien demain, 19h30, les braves Batitecs iront visiter les Industries des Jardins du Kamouraska. Le match sera présenté au terrain de Saint-Pascal. Et jeudi, 19h30 également, c'est le Ciel FM de Rivière-du-Loup qui sera l'hôte de ce match. Donc, va accueillir les braves. Et on vous rappelle, samedi, j'aurai le plaisir d'aller annoncer, le match des étoiles. Je serai l'annonceur de ce match. Donc, on vous attend nombreux au parc Denis Bouchard puisque, le Témiscouata sera l'hôte de ce deuxième match des étoiles après une première expérience formidable l'an dernier où les meilleurs joueurs locaux affrontaient les joueurs importés de la Ligue. Chacune des équipes en a et d'excellente qualité. Donc, ça va donner du bon baseball. On va se croiser les doigts que Dame Nature nous annonce un beau samedi. Je pense même que l'an dernier, on avait dû reporter le match au lendemain, le dimanche. Donc, il y aura des matchs présentés vendredi, mais pas de match samedi et dimanche. Je pense qu'on se garde la fenêtre des deux jours là pour présenter ce match. Donc, si ça se tient samedi, 19h, ça devrait être à la même heure si on doit le présenter le lendemain. Mais on vous tient au courant le plus la semaine va avancer. Et ben il y aura le retour également des trois matchs au programme pour la Ligue de Balmol, Microbrasserie, Madawaska. Donc, les matchs seront présentés mercredi, 18h30, 19h30 et 20h30. Et maintenant, à la météo, 14 degrés, c'est ce que nous affiche le thermomètre. On a la moitié du maximum annoncé aujourd'hui à 26, mais avec une humidex 28. Un ciel dégagé également pour la prochaine nuit avec un minimum de 10 degrés. Demain, encore un ciel généralement ensoleillé.
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1: bien, on aura notre hit Grand Bazou dans quelques instants. Donc, chaque matin, on vous le présente. C'est toujours la première chanson, là, après le troisième bulletin d'infos régionales. Mais avant de vous le faire entendre, on aime toujours regarder ce qui s'est passé dans le monde de la musique un 6 juillet. On y est. En 1957, deux hommes se rencontrent et ça allait donner une épopée formidable, je dirais même incroyable. C'est la rencontre de John Lennon et de Paul McCartney qui se rencontre lors d'un spectacle des Quarrymen. McCartney impressionne John Lennon en lui montrant comment accorder sa guitare et par la suite, ça amènera la fondation du Fab Four. Les Beatles, allaient commencer une incroyable carrière. En 1985, Phil Collins a la chanson numéro 1 au pays avec Susu Dio, sa troisième chanson à atteindre les sommets. 2004, le chanteur des Foo Fighters, Dave Grohl, Tenacious D et Liz Phair jouent à la levée de fonds à Los Angeles pour John Kerry, le candidat démocrate à la présidence américaine. En 1964, A Hard Day's Night sort au cinéma du côté de Londres. En 73, au Royaume-Uni, Queen lance leur premier single intitulé Keep Yourself Alive. La chanson ne se rendra pas sur les palmarès, mais ce n'était que partie remise pour la formation Queen qui en aura des numéros 1. Et en 68, les Rolling Stones arrive au sommet des palmarès avec la chanson Jumping Jack Flash. Donc, c'est ce qui est arrivé le 6 juillet dans le monde de la musique. Et maintenant, pour le plus grand plaisir de nos oreilles, Tear for Fears et Shout dans les 100 000 matins sur O95.5 Témiscouata.

0: On parle de jouer dehors, on parle de grande chaleur. C'est plaisant, mais ça peut amener certains petits problèmes de côté, du côté de quelques objets. Peut-être, en tant que parent, vous connaissez ce que l'on appelle les Mystery Dumplings ou les petits cubes colorés de la marque Nido et autres jouets spongieux. Hein? Ces jouets que les jeunes écrasent et tirent, qui sont remplis d'une espèce de gel liquide, eh bien, sont très populaires là, auprès des enfants. Par contre, parents, sachez qu'il faut toujours faire preuve de vigilance avec ce genre de jouets spongieux. Les objets qui peuvent causer des brûlures si on les expose à des chaleurs extrêmes, un peu comme on a eu la semaine dernière, ou si ce genre de jouet est laissé à l'intérieur d'une voiture. Selon un article du New York Post, une adolescente qui aurait subi des brûlures aux cuisses après qu'un jouet, justement spongieux, s'est brisé entre ses mains. Le jouet en question se trouvait dans la voiture de sa mère où il faisait très chaud. Et toujours aux États-Unis, une chaîne de télé locale raconte l'histoire d'une adolescente, celle de 13 ans, qui a subi d'importantes brûlures après que son jouet spongieux là, s'est vidé de son contenu. Une voiture et des températures élevées là, faisaient aussi partie de l'équation. Tout le monde ne le réalise pas nécessairement à quel point il peut faire chaud et même très chaud dans une voiture. Hein, on nous le rappelle chaque année, que ce soit un arrêt de quelques secondes ou de quelques minutes lors de grandes chaleurs, hein, on ne laisse jamais de jeunes enfants animaux dans la voiture et surtout avec des fenêtres fermées. Ça peut être un événement qui va se transformer en catastrophe si hein, la personne, la jeune personne ou l'animal dans la voiture ne retrouve pas rapidement de l'air frais. Donc, et si votre enfant laisse ce jouet spongieux, que ce soit sur la banquette arrière, le tableau de bord ou le dessus du tableau de bord d'une voiture, et la chaleur, ben justement, entre carrément là, dans cet objet qui va absorber, ne sera peut-être pas perceptible au simple toucher lorsque le jeune va le reprendre dans ses mains. Sera toutefois plus mou que l'habitude et sera plus facile à écraser et à manipuler pour un enfant. L'ennui ben, survient lorsque le jouet se brise. Dans une voiture, il y a des surfaces qui peuvent atteindre 90 degrés Celsius. On s'entend que le gel à l'intérieur du jouet aura pratiquement atteint cette température. Donc, imaginez le gel de ce jouet tout près de 90 degrés Celsius. On vous rappelle que la température d'ébullition d'eau est de 100 degrés. Donc, on n'est pas très loin. Eh bien, ça pourrait justement là causer une brûlure. Et ben justement, la sécurité, bon, on nous dit que lorsque la température dépasse les 68 degrés Celsius, une brûlure peut survenir en moins d'une seconde. Donc, les deux hôpitaux pour enfants de Montréal, le Children's et Sainte-Justine, ont indiqué par écrit là, qu'aucun cas de brûlure suivant le bris d'un jouet spongieux ne leur avait été signalé à ce jour. L'enveloppe de ces jouets spongieux est composée de caoutchouc. L'intérieur, la gelée fabriquée, là, donc, c'est contient des... On dit qu'elle est fabriquée avec de l'alcool, polyvinylique, donc qui est la même matière que l'on utilise pour fabriquer l'enveloppe des capsules pour le lave-vaisselle, donc lesquelles se dissolvent durant le cycle de lavage. Donc le caoutchouc de l'enveloppe et l'alcool polyvinylique ne se mélangent pas pour fabriquer le jouet. Donc les entreprises vont créer une capsule qui sera par la suite remplie d'alcool polyvinylique. Le consommateur va obtenir un jouet avec deux types de plastique qui peuvent être compressés et reprendre leur forme, mais les fabricants peuvent ajouter du maltose, un type de sucre à base de malt à la préparation d'alcool afin d'obtenir une matière qui est plus gélatineuse, donc qui va avoir la bonne viscosité. Mais si les fabricants utilisent alcool polyvinylique pour sa non-toxicité, faut se méfier, prévient un professeur. Si une personne en ingère, elle peut être très malade. Donc là aussi, hein, si le jouet se perce, on le retire rapidement des mains de l'enfant et on le jette carrément à la poubelle. Mais on vous rappelle que ce genre de jouet, pas brisé, peut emmagasiner beaucoup de chaleur. Donc, là aussi, gardez dans les endroits où il y aura une température plus normale, plus régulière. Donc, on essaie de pas les oublier dehors au gros soleil et ne jamais, jamais mettre ses jouets également là au micro-ondes. Des vidéos d'un défi sur TikTok montrent justement des internautes en train de mettre leur cube Nido dans le congélateur et ensuite au four micro-ondes. Le but, rendre le jouet plus malléable. Mais toujours selon le New York Post, une fillette de 10 ans au Royaume-Uni a tenté de reproduire l'expérience. Le jouet a explosé. Imaginez, et elle a subi des brûlures au visage, ce qui est encore moins plaisant que de se brûler les deux cuisses, même si ça doit faire extrêmement mal également. Donc, parents, faut le savoir et il faut être vigilant. On peut même en parler à nos enfants là, s'ils sont en âge de comprendre que non, ne faut pas jouer avec, ne faut pas laisser ses jouets justement là, dans des zones où il fera très chaud. Donc, on évite les patios gros soleil ou, comme on le disait dans l'article, les voitures qui en étaient sont de véritables fourneaux.
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0: premier, ça s'achève, cette première de la semaine des 100 000 matins. Bien sûr qu'on se retrouve demain dans cette deuxième, donc je vous attends dès 6 heures. Mais je vous place un peu le programme de la semaine, puisque hein, on aime nos spectacles présentés en été, en plein milieu de semaine, et on sait qu'on en a maintenant à plein d'endroits au Témiscouata. Mercredi dernier, 1er juillet, du côté du Parc Clair-Soleil à Témiscouata sur le lac Cartier-Cabaneau, on lance officiellement cette édition 2026 des Mercredis du Parc avec la présence de Petit Gros Bison, hein, gagnant ici du tremplin il y a quelques années à peine, et la grosse équipe, un groupe qui nous arrivait du Nouveau-Brunswick qui ont fait grimper la température justement, même si on n'avait pas besoin de la crinquer plus, faisait très chaud mercredi dernier. Donc ça se poursuit ce mercredi avec le deuxième mercredi du parc, et on aura droit à quoi pour ce 8 juillet? Eh bien, on aura, je vous dis ça à l'instant, on aura Bruno Thériault dès 19h30 et tout de suite après, le Backbone Ultimate Rock Band, donc le Parc Clair-Soleil va rocker. On lance cette semaine également, ça sera le premier de quatre pour ce qui est des Jeudis Cool à Desjely, donc présenté au parc de l'Acadie, on souhaite, ou encore on se déplace du côté là, du centre communautaire de Desjely pour la présentation. Et là, ce qui sera présenté pour ce tout premier Jeudi Cool, eh bien, c'est un hommage à la formation Kiss. Donc, si vous aimez le groupe Kiss, eh bien, ce groupe va jouer les plus grands succès du groupe. Le 16 juillet, un hommage à Metallica et un hommage à Megadeth. On aura un hommage à AC/DC le 23 juillet et un hommage à Bryan Adams avec Back to You pour terminer le 30 juillet. Et on n'oublie pas également du côté de Saint-Honoré, oui, on a ça là, depuis quelques années également, les Jeudis chauds à Saint-Honoré de Témiscouata. Et j'essayais de voir justement ce qui sera présenté pour ce qui est du prochain jeudi. Le premier Jeudi chaud, eh bien, sur la scène Loac Excavation, on nous présente Marc Thériault qui ira là, nous présenter cette belle soirée tout en musique. Donc, habituellement, des spectacles qui sont tous gratuits. Je peux vous le confirmer pour les Mercredis du Parc et pour les Jeudis Cool, mais j'ai l'impression que c'est la même chose également pour les Jeudis chauds du côté de Saint-Honoré. Donc, de beaux spectacles à vous, que ce soit le mercredi ou le jeudi. On a du choix et le choix, il est excellent. Ah bien, je vous laisse maintenant à ma collègue Stéphanie Gagné qui s'amène avec le meilleur de la musique en avant-midi. Et comme je le disais, nous, demain matin, 6 heures, on met les cadrans pour la deuxième des 100 000 matins. François qui vous dit bye-bye tout le monde.
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0: Et, ben oui, c'est vrai, j'oubliais, notre jeu d'eau, le plus grand mensonge de l'année 2005, où on nous parlait de trois événements. Eh bien, avez-vous trouvé, justement, quel était le plus gros mensonge de cette année 2005? Eh bien, c'est côté musique. Lady Gaga n'a pas lancé sa chanson Poker Face en 2005. C'est une pièce qui nous arrivait en 2008. Donc, on remet ça demain avec un autre plus gros mensonge.

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2: Oh là là, qu'on part ça en force, cette journée, ce retour au travail pour moi, pour plusieurs, qui prennent des vacances, puis que maintenant ils reviennent au travail, puis vont en reprendre un peu plus tard. Mon nom est Stéphanie Gagné, c'est un grand bonheur de vous accompagner avec le meilleur de la musique à haut partout au Québec. C'était le fun parce que oui, je me suis promenée un peu partout au Québec lors des derniers jours. Puis d'entendre haut partout et que ça me rendait fière. Ce matin, on vous parle de la boisson Mountain Dew en vente à 5 sous. Show de Réno, est-ce que les vedettes payent pour leurs travaux? Et les 50 ans des Jeux olympiques de Montréal, des faits marquants. Puis qu'est-ce qui nous reste de tout ça? Il y a des bonnes puis des moins bonnes choses, ça c'est certain. En musique, voici I Got a Girl, Tripping Daisy, à haut.

Salutations à tous ceux et celles qui sont sur la route, présentement bien branchés à haut pour le meilleur de la musique. Mountain Dew qui vend sa canette de liqueur à 5 cents. Comment ça? Ben, c'est sûr qu'il y a un petit coup de marketing là-dedans, mais je vous explique dans quelques minutes. Mais juste avant, voici Alien and Farm. Elle est bonne.

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1: Oh. Est-ce que vous êtes un buveur de liqueurs, de boissons gazeuses? Moi, pas vraiment, non. Je dirais que je suis plus, là, quand on va comme dans un resto puis il y a une fontaine, là, je prends du thé glacé. Mais, parmi les choix de boissons gazeuses, on a la Mountain Dew. Hey, ça fait 1000 ans que je n'ai pas goûté à ça. Mais sachez que ça existe depuis longtemps. 80e anniversaire pour la boisson gazeuse. Et on a voulu donner un grand coup de pub avec ça. On a sorti le même design que la première canette en 1948. Ça a l'air d'un paysage montagneux digne des chic-chocs. Et on a voulu lancer ça aussi au même prix qu'à l'époque. 5 cents, imaginez-vous, mais c'était seulement disponible sur TikTok Shop. On a voulu rendre ça big, puis pas à peu près. Spin Doctor, ça s'en vient avec le meilleur de la musique à haut.

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0: Bon, ben, très bien, merci beaucoup.
1: Il y a ben des chansons qu'on vous offre dans la programmation de Haut partout au Québec que vous connaissez par cœur, parce qu'on vous offre le meilleur de la musique. Je pense que celle-là, elle est dans la liste. Voici, Écoloc, passe-moi pas. 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

0: 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Somber, Youngblood avec Zombie, ça s'en vient à haut.
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3: Ici Michel Scarpino. La grève générale et illimitée des 1900 ingénieurs du gouvernement a commencé comme prévu ce matin. Elle suit une grève qui avait lieu tous les jeudis, ainsi que les soirs et les fins de semaine. Les services essentiels sont assurés durant la grève, mais des chantiers de construction seront nécessairement touchés et retardés. Québec met fin au moratoire sur l'expansion des terres agricoles en adoptant un nouveau règlement sur les pratiques agro-environnementales, une demande formulée par les producteurs depuis plus de 20 ans. À partir de 2027, ce nouveau cadre réglementaire pourrait permettre la mise en culture de jusqu'à 200 000 hectares supplémentaires, tout en imposant des mesures pour protéger les cours d'eau, les milieux naturels et la biodiversité. Et puis un déraillement de train est survenu hier après-midi à Repentigny, dans le secteur de Le Gardeur. La ville a indiqué dans une publication qu'aucune fuite, aucun incendie ou aucun blessé n'était à signaler et que les wagons ont été inspectés par le Canadien national qui a confirmé qu'aucune matière dangereuse n'était présente. 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

les shows de déco pour les garages, les terrasses, pour la chambre à coucher, pour ce que vous voulez, il y en a plein dans notre télé et partout sur la planète. Mais est-ce que les artistes au Québec paient pour les travaux lorsqu'ils sont invités dans des shows télé de réno? J'ai la réponse à cette question dans quelques minutes, mais juste avant, voici Bush et Glycerine pour le meilleur de la musique à eau.

0: Caroline Néron va avoir un show de réno à elle. Le chalet de Caro qui va être diffusé sur Crave dès le 26 août prochain. Puis pour faire la promotion de son show télé, on lui a posé la question. Bon, est-ce que tu as dit oui parce que ça payait toutes tes réno? Puis on s'est posé la question, tu sais, il y en a plein qui participent à des shows de déco puis de réno. Est-ce que ça paye? Ben, ça paye une petite partie. Oui, il y a des bons deals. Si on force très fort pour la recherche de commanditaires, ça peut faire la différence. Mais elle, Caroline Néron, a dit qu'elle a imposé dans le show les fournisseurs de son choix, ne voulait pas faire de compromis. Elle, c'est une fan d'immobilier. Ses parents ont été courtiers immobiliers, le sont peut-être encore, et sa sœur l'est devenue. C'est juste elle, elle a dit, moi, j'achète, je les vends pas. Je m'occupe, je donne aux professionnels. Mais ça reste que c'est un petit détail qu'on ne connaissait pas. Oui, ça paye, mais pas tout. Somber, Homewrecker, ça s'en vient avec le meilleur de la musique. Ah oh!
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1: On l'entend avec Fouki à l'instant, lui qui sera en spectacle au Festival Ma à Alma ce soir et encore à Matin en Lumière le 10 juillet prochain. Voici Jay Scott et copilote pour le meilleur de la musique à Haut.

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1: Il y a bien des options pour jouer dehors pendant l'été. Parce que l'été, c'est fait pour jouer, comme nous disaient Canel et Pruneau. Mais on a à la plage municipale l'option de vous accueillir à tous les jours de 10h à 16h30 à la piscine du camping. Il y a aussi les jeux d'eau au parc des générations de 9h à 20h. Puis les sentiers de vélo de montagne, c'est au sentier Baselé de 10h à 16h aussi. Puis ceux qui veulent jouer à l'intérieur, sinon on a à 19h au cinéma des Gelies, horaire des films disponibles via Facebook. 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
6: Ici Michel Scarpino. La grève générale et illimitée des 1900 ingénieurs du gouvernement a commencé comme prévu ce matin. Elle suit une grève qui avait lieu tous les jeudis, ainsi que les soirs et les fins de semaine. Les services essentiels sont assurés durant la grève, mais des chantiers de construction seront nécessairement touchés et retardés. Québec met fin au moratoire sur l'expansion des terres agricoles en adoptant un nouveau règlement sur les pratiques agro-environnementales, une demande formulée par les producteurs depuis plus de 20 ans. À partir de 2027, ce nouveau cadre réglementaire pourrait permettre la mise en culture de jusqu'à 200 000 hectares supplémentaires, tout en imposant des mesures pour protéger les cours d'eau, les milieux naturels et la biodiversité. Et puis un déraillement de train est survenu hier après-midi à Repentigny, dans le secteur de Le Gardeur. La ville a indiqué dans une publication qu'aucune fuite, aucun incendie ou aucun blessé n'était à signaler et que les wagons ont été inspectés par le Canadien national qui a confirmé qu'aucune matière dangereuse n'était présente. 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

0: plaît, Denis.
1: Lorsqu'une ville accueille les Jeux olympiques, c'est toujours une grande fierté. Il y a évidemment du beau et du moins beau associé aux Jeux olympiques. Et c'est exactement ce qu'on veut mettre en lumière pour souligner les 50 ans des Jeux olympiques de Montréal. Les bons, les moins bons coups. Un petit bilan de tout ça dans quelques minutes. Mais juste avant, Wake Me Up When September Ends. Oh, je l'ai eu. Green Day.

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avec le meilleur de la musique à Haut, Stéphanie Gagné, qui vous accompagne partout au Québec. Et ce qui est fun, c'est que pendant vos vacances, vous traversez le Québec de région en région et vous pouvez nous écouter partout ou presque. On est le plus grand réseau radio. Flat, Fred Tremblay, pour vous, en ce lundi matin. Vous auriez...

Les Jeux olympiques de Montréal. Non, j'étais pas née, ça fait 50 ans, mais plusieurs s'en souviennent, d'autres non. Puis on s'en souvient pour des bons puis des moins bons côtés. Faut dire que les

souvenir et les legs des Jeux olympiques à Montréal puis au Québec, à travers le Canada, il y en a plusieurs. Que ce soit sportif, architectural ou encore économique, ouais, parce que le stade olympique, il coûte encore très, très cher. Mais c'est quand même, avec cette grande tour puis le Big O, ce sont des emblèmes architecturaux liés aux Olympiques et reconnus à travers la planète. Donc, avec le mode du stade, que ça tient, puis oh, on sait que c'est fragile, il a été maudit, puis il a coûté cher. Il y a aussi les sites sportifs pour les compétitions. Il y en a 14 qui sont encore utilisés aujourd'hui. Il y a le Vélodrome qui est devenu le Biodôme, au grand désarroi de l'architecte Roger Talibert, qui a dit « Sortez-moi les perroquets puis les pingouins de là au plus vite ». Mais quand même, ça reste que les Jeux olympiques ont marqué l'histoire du Québec.

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Ça fait partie des grands titres dans le monde culturel. Marie-Annick Lépine, la conjointe de Carl Tremblay, qui s'est faite un nouveau chum 3 ans après le décès de Carl. Et je trouve ça beau de voir à quel point elle est supportée par le public. Un beau garçon, tout souriant, Lucette, plein de bonheur. Et on écoute les Cowboys. Merci ben. À haut.

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1: Oh. On oublie vite qu'on a été en vacances, hein? Stéphanie Gagné qui vous souhaite une belle journée. Ben oui, ça a été un retour de vacances, mais là, parfait, on fait un peu de paperasse. On va aller faire le petit dodo d'après-midi, ça va faire du bien, c'est sûr. Mais une belle journée sous le soleil, majoritairement partout au Québec, avec, oui, la chaleur qui va faire du bien. Je vous laisse au bon soin de Richard Z. Sirois avec ses tunes qui nous rappellent des bons souvenirs. Oasis à venir, Niagara, Phil Collins, puis il y a ça qui s'en vient. Hey, à demain!
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2: Bonjour, ici Boris Chassaigne. Les ingénieurs du gouvernement observent depuis aujourd'hui une grève générale illimitée. Les chantiers de construction seront nécessairement touchés. Les 1900 membres de l'Association professionnelle des ingénieurs du gouvernement du Québec travaillent pour la plupart au ministère des Transports. Québec met fin au moratoire sur l'expansion des terres agricoles en adoptant un nouveau règlement sur les pratiques agro-environnementales. Les producteurs agricoles réclamaient cette mesure depuis près de 20 ans. Ce nouveau cadre réglementaire pourrait, dès 2027, permettre la remise en culture de près de 200 000 hectares de terre. Et le premier ministre Mark Carney s'envole aujourd'hui vers la Turquie, où il va participer au sommet de l'OTAN. Les membres de l'OTAN restent soumis à une forte pression de la part des États-Unis pour qu'ils augmentent considérablement leurs dépenses en défense. C'était vos manchettes.

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2: Ben salut tout le monde, bon début de semaine. Vous êtes en compagnie de Richard Z. Sirois et de l'athlète Sylvain Caron.
3: Hey, Seigneur. Hey, j'ai joué à Balmol dans un tournoi qu'on a organisé au cours de la fin de semaine. Je peux te dire que l'athlète il a mal dans le dos en battant. Mais toi, Richard, et oui. Ça, faut le mentionner à nos auditeurs et auditrices partout au Québec, Richard fait de plus en plus de marches.
2: Exact.
3: Dis-nous le nombre de pas, là, genre.
2: Non, mais c'est parce que je te vois courir devant chez nous presque à chaque jour. Tu passes tout fier de montrer que t'es capable de faire du jogging. Puis là, j'ai commencé à marcher récemment pour me mettre quand même en forme. Et puis j'ai des résultats vraiment spectaculaires. Attends, je vais te trouver ça, là. Hey, j'ai mercredi, 16 102 pas.
3: C'est bon.
2: Et hier, 10 750.
3: Richard, t'es devenu un athlète olympique.
2: Il paraît qu'idéalement, il faudrait en marcher 10 000.
3: Ouais, ça, c'est à peu près le range.
2: Mais là, moi, je commence plus par 6.
3: Oui.
2: Non, mais je me mets en forme, c'est à cause de toi. T'es mon idole de marche.
3: Ah, mon Dieu. Ben, t'es mon idole de musique, puis on va commencer ça avec.
2: Bon Jovi, écoute, j'ai vérifié les shows au Madison Square Garden de New York. Ça commence demain. 9 shows consécutifs au Madison Square Garden. Ben, consécutifs, c'est une soirée off en chaque.
3: Oui, exact.
2: Mais là, on va voir si sa voix a tenu le coup. Ça fait 5 ans ou presque qu'il a donné des vrais shows. Alors, on va les écouter à New York et ici même avec It's My Life au meilleur de la musique.

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1: Ben, le hit marquant appartient à Philippe Collin, comme le dit Sylvain Caron. On parle de Phil Collins. C'est que le 6 juillet, comme aujourd'hui, mais en 1985, Phil Collins est numéro 1 aux États-Unis. C'est la chanson la plus souvent jouée là-bas. On l'écoute, cette pièce, sous studio, Phil Collins, au meilleur de la musique.
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0: Ben, si c'est toujours le meilleur de la musique sur le réseau Arsenal Média, le plus grand radiodiffuseur au Québec, on a un quart d'heure non-stop devant nous avec, entre autres, des Red Hot Chili Peppers Metallica. Ça va commencer avec une pièce de Led Zeppelin 4, l'un des disques les plus vendus de l'histoire du rock, avec 37 millions d'exemplaires.
1: Ça fait du vinyle, hein?
0: Ça fait du stock en faveur. Du bon stock, et on parle de musique.
1: Oui, tout le temps. Richard, faut que je te surveille.
0: Quand du bon stock devant nous, c'est musique tout le temps. Black Dog, ça s'en vient dans un instant au meilleur de la musique.
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2: Oh. Il y avait The Doors au meilleur de la musique. C'est fou, le tournoi de la Coupe du Monde en ce moment, c'est complètement débile. Les matchs, Brésil éliminé, Mexique éliminé.
3: Exactement, ben je te dirais même, l'Angleterre par contre, un parcours tellement inspirant que pour moi, c'était pas nécessairement une immense surprise, mais que le Brésil ne soit pas dans le top des équipes, ça c'est une grande surprise. Le Portugal, cet après-midi, face à l'Espagne, et on a... Les Américains, un carton rouge en moins.
2: Parce que Trump, Donald Trump, a exigé qu'on enlève le carton rouge à un joueur américain. Ça n'a aucun sens.
3: Moi, je trouve ça, c'est fourrette. On affronte la Belgique, donc ce sera à suivre pour les matchs de la Coupe du Monde.
2: On continue ça ici avec Plume et son grand classique, Bob Épine, au meilleur de la musique.
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1: Il y en avait de la bonne musique dans ce show-là. Demain, entre autres, ben c'est ça continue. Les Cowboys fringants, The Police, Scorpions et merci à l'athlète d'Arsenal Media, Sylvain Caron.
2: Non, je te dirais, je fais mon possible.
1: Hey, à chaque fois que je passe proche du parc de Bâle, t'es tout le temps en train de jouer. Joues-tu 24 heures par jour?
2: Non, quoi? J'organise. J'ai joué en fin de semaine. Et avec le mal de dos que j'ai là, ça va prendre en quoi un bon mois avant de commencer.
1: À quelle position tu joues?
2: Premier but.
1: As-tu besoin de quelqu'un à cantine?
2: Hey, écoute, avoir su, par exemple, en fin de semaine, j'aurais dû t'inviter. J'aurais fait la passe.
1: Hey, on se voit, Sylvain. On se voit demain, Sylvain.
2: Oui, c'est ça.
1: Merci d'être à la production de ce show radio. On sera de retour demain midi au meilleur de la musique sur le réseau Arsenal Media.
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4: Bonjour, ici Boris Chassaigne. Les ingénieurs du gouvernement observent depuis aujourd'hui une grève générale illimitée. Les chantiers de construction seront nécessairement touchés. Les 1900 membres de l'Association professionnelle des ingénieurs du gouvernement du Québec travaillent pour la plupart au ministère des Transports. Québec met fin au moratoire sur l'expansion des terres agricoles en adoptant un nouveau règlement sur les pratiques agro-environnementales. Les producteurs agricoles réclamaient cette mesure depuis près de 20 ans. Ce nouveau cadre réglementaire pourrait, dès 2027, permettre la remise en culture de près de 200 000 hectares de terre. Et le premier ministre Mark Carney s'envole aujourd'hui vers la Turquie où il va participer au sommet de l'OTAN. Les membres de l'OTAN restent soumis à une forte pression de la part des États-Unis pour qu'ils augmentent considérablement leurs dépenses en défense. C'était vos manchettes.

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1: Hello, hello! Bon début d'après-midi, Olivier Poitras qui vous retrouve dans Le meilleur de la musique. Tellement content d'être de retour de vacances qui ont fait tellement de bien, comme plusieurs d'ailleurs qui ont dû prendre des vacances au courant des dernières semaines et qui vont en prendre prochainement ou qu'ils sont. Salutations si c'est le cas. Un gros merci de passer votre début d'après-midi avec nous. Dans les prochaines, la musique de Tom Walker, ça s'en vient. On commence ça avec Tonk et Time Machine. Bon lundi sur nos ondes.
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C'est le début de semaine pour tout le monde. Je sais, c'est pas toujours simple. Il y en a pour qui c'est le retour de vacances. Il y en a pour qui c'est le début des vacances. Ouais, deux mondes complètement différents. Si vous êtes comme moi de retour de vacances, je vous en souhaite un bon. J'espère que ça fait du bien. On poursuit avec Noah Kahan et The Great Divide. Un gros merci d'être branché sur les ondes de haut.

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1: 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Dracula, Tame Impala dans quelques minutes.

puisque je suis parti pour être dans une thématique vacances, j'ai envie de vous demander dans les prochaines, c'est quoi votre highlight de vacances d'été? On s'en parle après. C'est Bayog dans les prochaines. Pour l'instant, le Blue Ridge Band.

0: Avez-vous un highlight de vacances plus qu'un autre? Un moment qui a été fort pendant vos congés ou un qui s'en vient que vous vous dites ça va être vraiment cool? Vous avez peut-être des habitudes aussi, un rituel à tous les ans, vous faites la même chose. De mon côté, c'est le ciné-parc et le mini-golf, le mini-pot, qui est une activité très prisée au Québec, hein? Avec Carl Carmoni, entre autres. Ah ouais, mais le ciné-parc, ça a été fait. Histoire de jouer 5, très bon. Je le suggère à tout le monde, à toute la famille. Et mini-pot, ça a été une victoire colossale. Bien content. Young Blood, ça mène dans les prochaines.
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6: Ici Michel Scarpino, la première ministre de l'Alberta, Danielle Smith, et le premier ministre de l'Ontario, Doug Ford, ont dévoilé le tracé d'un projet d'oléoduc ouest-est. Les deux premiers ministres ont indiqué que celui-ci s'étendrait sur 3300 kilomètres de l'Alberta jusqu'aux raffineries de Sarnia en Ontario, sans franchir la frontière américaine. L'oléoduc permettra de transporter 500 000 barils de pétrole brut par jour. Des milliers de fonctionnaires fédéraux adoptent dès aujourd'hui un nouvel horaire de travail qui les amènera à se rendre au bureau 4 jours par semaine. Le manque d'espace de travail retarde toutefois le retour au bureau pour certains ministères. Les syndicats fédéraux se sont opposés aux directives du gouvernement et ont déposé des plaintes pour pratiques déloyales en matière d'emploi. Et puis la grève générale et illimitée des ingénieurs du gouvernement a commencé comme prévu ce matin. Elle suit une grève qui avait lieu tous les jeudis, ainsi que les 1900 membres de l'Association professionnelle des ingénieurs du gouvernement du Québec. C'était vos actualités Arsenal Média.

Il y en a un qui a attiré plus de 65 000 spectateurs quand il s'est présenté au Parc Jean-Drapeau les 29 et 30 mai derniers. Évidemment, vous êtes plusieurs à l'aimer. Lou Combs s'amène avec Back in the Saddle à O.

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1: Il y a un des plus gros festivals qui s'en vient à Montréal à la fin du mois de juillet, le festival d'Oceaga. Et vous êtes plusieurs d'ailleurs à avoir vos billets. Vous déplacer pour l'événement, que vous soyez du côté de Rimouski, vous êtes au centre du Québec, vous êtes en Abitibi, vous êtes en Mauricie, peu importe, vous êtes où. Je sais plusieurs personnes d'entre vous qui feront le trajet. 21 Pilots, Tate McRae, Empire of the Sun. Vous avez également Major Lazer, Zara Larsson. Des bandes comme Franz Ferdinand, Wet Leg, qui sera là aussi, et un qui, depuis 2025, fait le bonheur de tous nos auditeurs. Une grosse vedette. Somber sera là le 1er août, et c'est lui qui s'amène dans les prochaines avec Homewrecker.
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Vous êtes dans le meilleur de la musique jusqu'à 15h. Olivier Poitras qui vous accompagne. Un gros merci d'être branché sur vos ondes. Une bonne petite tune d'été d'ailleurs qui se mène dans les prochaines minutes avec Sublime et Centuria pour l'instant. C'est Jonathan Pinchot à haut.

plaisir de vous accompagner. Toujours un plaisir aussi quand tu viens de passer deux semaines en vacances et là, tu reviens les batteries chargées. Reprends mon rôle d'animateur avec vous et je vous retrouve demain. C'est ça la bonne nouvelle à compter de 13h pour passer début d'après-midi avec vous. C'est pas fini, non, dans les prochaines minutes, le trafic à compter de 15h. Olivier Poitras qui vous laisse avec la musique de Dumas. On se parle demain. Bonne fin de journée. Salut!

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5: Ici Michel Scarpino, la première ministre de l'Alberta, Danielle Smith, et le premier ministre de l'Ontario, Doug Ford, ont dévoilé le tracé d'un projet d'oléoduc ouest-est. Les deux premiers ministres ont indiqué que celui-ci s'étendrait sur 3300 kilomètres de l'Alberta jusqu'aux raffineries de Sarnia en Ontario, sans franchir la frontière américaine. L'oléoduc permettra de transporter 500 000 barils de pétrole brut par jour. Des milliers de fonctionnaires fédéraux adoptent dès aujourd'hui un nouvel horaire de travail qui les amènera à se rendre au bureau 4 jours par semaine. Le manque d'espace de travail retarde toutefois le retour au bureau pour certains ministères. Les syndicats fédéraux se sont opposés aux directives du gouvernement et ont déposé des plaintes pour pratiques déloyales en matière d'emploi. Et puis la grève générale et illimitée des ingénieurs du gouvernement a commencé comme prévu ce matin. Elle suit une grève qui avait lieu tous les jeudis, ainsi que les 1900 membres de l'Association professionnelle des ingénieurs du gouvernement du Québec. C'était vos actualités Arsenal Média.

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1: Yes, mes amis, bon début de semaine. Bon, là, c'est une semaine qui est normale, entre guillemets, à moins que vous soyez en vacances, petit congé aujourd'hui, mais pour le reste, il n'y a pas de férié cette semaine. Donc, semaine complète à l'intérieur de votre émission du retour, le trafic sur les ondes de haut partout dans l'Est du Québec. Sylvain Caron qui vous retrouve avec grand bonheur. C'était, ben, somme toute, une belle fin de semaine et ça dépend des secteurs parce que je sais pertinemment qu'on a reçu un peu de pluie selon les endroits au cours de la fin de semaine. Il y en a d'autres qui sont très bien sortis, dont celui de la Matanie où on a reçu presque aucune goutte de pluie pendant la fin de semaine. Pour le reste, ça s'annonce bien également pour ce soir et cette nuit dans la plupart de nos régions desservies par eau dans l'Est du Québec, que ce soit sur la Côte-Nord, Sept-Îles, les Ports-Quartiers, Rimouski, Vaille-le-Matapédia, Matane et aussi la gang de Dégelé. Alors qu'on va, en débutant l'émission dans les prochains instants, on va inscrire des personnes et y aller d'un tirage aussi pour des billets, des laissez-passer pour ce qui est de Matane en lumière. Donc, soyez à l'affût avec Pink en musique dès maintenant.

Je vais inscrire des noms par les noms qu'on a pu recevoir ce matin avec Stéphanie, parce que vous savez qu'on a un très beau concours avec la belle collaboration de Matin en Lumière, l'événement qui est présenté au cours de la fin de semaine. On a inscrit à des personnes un petit peu plus tôt ce matin avec ma collègue Stéphanie, qui est en solo cette semaine, c'est vrai, pour l'animation de notre émission des 100 000 matins. Donc, on peut déjà souhaiter bonne chance à Pierre-Paul qui nous a écrit, Pierre-Paul Bérubé, également à Ghislaine Paquette, qui nous a envoyé des textos au cours de la journée. Donc, c'est à surveiller là pour ce qui est des inscriptions qui peuvent se faire aussi via notre page Facebook du Haut-95-3. Et texto 88-562-81-81. J'y vais de deux inscriptions dès maintenant, puis on va faire le tirage par la suite avant la présentation des détails de la météo pour savoir qui va remporter cette première paire de laissez-passer. Donc, on vous souhaite la meilleure des chances. Alex Warren pour la musique. Et un peu plus tard, tantôt, ben c'est certain qu'on va faire un retour sur ce fameux mariage au cours de la fin de semaine. Travis Kelce et Taylor Swift. On a pu apprendre quelques petites infos à tout le moins pour ce mariage secret.

Bon, c'est arrivé au cours de la fin de semaine pour ce fameux mariage de Travis Kelce, Taylor Swift au Madison Square Garden. Donc, on a pu apprendre quelques petites nouvelles comme ça. Quand même, la présence parmi les 1000 invités qui étaient en place de nul autre que Paul McCartney. Les Beatles, quand même, interprété un de ses grands classiques des Beatles pour une première fois depuis des lunes à part de ça. Il a fait ça pour Taylor Swift et également Travis Kelce et les invités, il va s'en dire. Mais aussi, on a pu apprendre donc pour ce qui est de ce mariage, le bouquet de mariage, qui est la chanceuse qui a pu donc attraper le tout. Ben, c'est donc la sœur d'un collègue, de coéquipier de Travis Kelce. C'est donc la sœur de Trey Smith, Ashley Smith, qui a reçu le fameux bouquet. Chanceuse! Alors que la gagnante de notre paire de laissez-passer pour Matin en lumière, Mme Ghislaine Paquette. Félicitations, ma belle Mme Paquette. Il y en aura d'autres à gagner en cours de semaine de ces billets.

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1: Pour les prochaines heures, on a ciel dégagé, nappe de brouillard possible pour le secteur de Dégelis avec un minimum à 10 degrés. Et pour la journée de demain, évidemment qu'on tasse la nappe de brouillard. Ben voyons d'or, on laisse place au beau soleil avec quelques nuages, maximum à 29, humidex à 31 pour la journée de demain mardi. Et si on jette un coup d'œil au plus long terme, eh bien on a une magnifique journée en milieu de semaine avec du soleil et un maximum à 30 degrés. Puis tiens, pour célébrer le taux sur O95.5, oui, on a les Foo Fighters.
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La plus grande imprudence dans vos déplacements, hein, parce que bon, c'était une fin de semaine, pas nécessairement Jojo, sur les routes au Québec avec deux victimes pour la fin de semaine, avec même une personne qui a frappé un cervidé ailleurs au Québec. Donc, c'est à faire attention de ce côté-là. Vous savez que chez nous, il y en a des cervidés. Je pense que j'ai même vu un message ce matin sur les réseaux sociaux, secteur Rimouski, où on avait là, justement présence de ces cervidés là, sur l'autoroute 20. Donc, soyez vigilants dans vos déplacements. Et également que ce soit sur les plans d'eau aussi, on a tendance à l'oublier, ben là c'est la période des vacances, les gens qui ont le bonheur de profiter des plans d'eau, donc on fait ça avec une plus grande déprudence. Papa Roach en musique dans quelques instants, on va parler d'un avarie qui arrive de temps en temps avec notre téléphone cellulaire alors qu'il a pu tomber dans une petite flaque d'eau, espérons-le justement pas dans un grand cours d'eau qui puisse être récupérable. Et on a des légendes urbaines concernant l'assèchement de votre téléphone cellulaire. On y revient avec Papa Roach dès maintenant. Wake up calling! Et ça se passe dans l'Est du Québec, dans le meilleur de la musique.

Ça fait partie des petites bad luck de la vie, échapper son cellulaire dans l'eau. Et, boy, là, c'est la panique totale. Et on a toujours tendance, bon, à se fier un peu sur certaines recommandations qui s'avèrent fausses à quelque part, entre autres, pour ce qui est de l'utilisation du riz. Ouais, parce qu'on, bon, on parle souvent, mais si notre téléphone tombe dans l'eau, ça va faire le travail. Au contraire, c'est à éviter, d'ailleurs, si votre téléphone, donc, à ne pas faire. Et ça, c'est selon les grands constructeurs, qu'on parle d'Apple, également les appareils Android. Ne séchez pas votre appareil à l'aide d'une source de chaleur externe ou d'une bombe à air comprimé et n'insérez pas d'objets étrangers. C'est ce que j'ai fait il y a de cela pas si longtemps, sans problématique pour le moment, mais ça aurait pu être plus compliqué avec, on a tendance à utiliser un coton-tige pour le connecteur pour se faire. Non, c'est à ne pas faire, mais vraiment pas. Et ne mettrez pas votre téléphone dans un sac de riz parce qu'il y a des petites particules de ce graminé qui pourraient endommager votre appareil. Donc, c'est carrément à déconseiller par rapport pourtant à ce qu'on pensait à être très efficace. Donc, tout simplement, vous pouvez tapoter votre téléphone en le gardant, le connecteur dirigé vers le bas pour éliminer l'excès de liquide et le laisser reposer dans un endroit sec et bien aéré. Et après quelques temps, une trentaine de minutes, faire la première tentative de recharge de votre appareil. Si jamais ça ne fonctionne pas, on attend encore peut-être même jusqu'à 24 heures avant de pouvoir constater dégâts ou non pour voir ce qui est de votre appareil. Donc, à faire attention, là, bon, il y a des petites recettes maison là qui semblent miraculeuses, mais qui ne sont pas finalement à faire. C'est déconseillé de par les constructeurs. Le regretté, Bob Bissonnette, la machine à score est en musique.

0: On a des salutations du côté de Rimouski pour Maintenance Tremblay. Salutations également du côté de Sept-Îles et Port-Cartier pour ce qui est de Champion Sport et la gang de charcuterie John et Steve qui sont à l'écoute de Oh, merci d'être là. Jardin du Témis pour la gang de Dégely et du Témiscouata pour le secteur de la Matanie. Bon, on salue toute la gang du Saint-Hubert Express à l'affût de O. Et puis, on va pouvoir repartir en musique avec un artiste qui sera de passage au Festival d'été de Québec. D'ailleurs, un peu plus tard, tantôt, on jettera un coup d'œil sur la liste des artistes vraiment les plus attendus pour le festival, le prochain Festival d'été de Québec. Faut pas oublier aussi qu'on a les grandes fêtes Télouche qui se préparent tranquillement, pas vite. Matin en lumière, on en parlait tantôt, mais dans le cas de Matin en lumière, c'est au cours de la prochaine fin de semaine. Donc, je vous réserve cette surprise.
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2: Oh! Le Journal de Québec a recensé 10 artistes qui seront à surveiller lors du passage donc à ce grand festival. Je vous rappelle, c'est du 9 au 19 juillet pour le festival d'été qui va faire vibrer la capitale sur les plaines d'Abraham avec de nombreux artistes attendus, dont celui qu'on a entendu un petit peu plus tôt, tantôt, Jill Erroll, qui sera sur la scène des plaines le 19 juillet prochain. Pour Gwen Stefani, très attendue sa présence avec ses classiques du rock jamais entendus en concert à Québec. Ben, c'est vraiment la présence de No Doubt et de Gwen Stefani, bien sûr, qui sera en tournée solo, qui va, bien sûr, y aller dans le répertoire de son groupe et avec ses plus grands succès. Donc, ce sera à suivre de ce côté-là. Muse sera également présent à Québec. Soldier, on vous en parle régulièrement. Lou Adrian Cassidy, Limp Bizkit, Michael Bublé. Et on a aussi les Louanges et bien d'autres, Patrick Watson, qui vont faire partie de cette méga programmation du Festival d'été de Québec. Donc, c'est à surveiller de ce côté-là. On aura la chance de revenir sur haut dans l'est du Québec avec tantôt Film le Québécois qui va prendre l'affiche sous peu dans les salles de cinéma. Ça avait été un peu annoncé comme en surprise, presque en cachette à quelque part. On a des informations additionnelles sur ce film. On y reviendra tantôt avec Arpin Lépine pour la portion musicale. Bien branché dans le meilleur de la musique.
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0: petit peu plus pour le film 125, Rue des Malaises, du réalisateur Louis Bélanger et de la productrice Denis Robert, qui plonge dans les enjeux touchant la fin de vie à travers son personnage de Laurent Perrier. Et c'est Rémi Girard qui va incarner à nouveau un homme qui réclame l'aide médicale à mourir dans ce long métrage, comme il l'avait fait un peu dans Invasion barbare en 2003. Donc, c'est un peu ce qu'il a mentionné dans cette comédie dramatique qui va prendre l'affiche le 16 juillet prochain. Les grands comédiens qui vont incarner cette fois un homme en santé qui, justement, ne veut pas attendre d'être frappé par la maladie avant de partir. Donc, c'est à surveiller avec une grande distribution. Hein? On avait donc dévoilé en grande pompe que Pierre-Luc Funk, Claude Legault et Guylaine Tremblay, ainsi que Rémi Girard, allaient jouer dans ce fameux film qui sera attendu. Donc, au cours des prochaines. Et ce sera le 60e film en carrière pour le grand Rémi Girard. Donc, 125 Rue des Malaises à surveiller au cinéma au cours des prochains jours.
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le Crazy Cover Band et son Project. Aussi au programme Unfall, Dance Country Pop et Repas Festif. 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
1: Ici Michel Scarpino, voici le bilan de l'actualité. Trois individus ont été arrêtés vendredi par les policiers de la Sûreté du Québec relativement à du trafic de stupéfiants dans le secteur du Bic. Âgés respectivement de 43, 59 et 63 ans, ils ont été interceptés alors qu'ils circulaient à bord d'un véhicule. Deux des trois individus ont été libérés à la suite de leur interrogatoire, mais leur dossier sera soumis au directeur des poursuites criminelles et pénales qui verra si des accusations doivent être portées. L'homme de 59 ans qui a été interpellé dans cette affaire, Sylvain Ringuette de Rimouski, a comparu au palais de justice et demeure détenu pour la suite des procédures judiciaires. Une perquisition a été effectuée dans le véhicule, dans lequel de l'argent, de la drogue, des cigarettes de contrebande ont notamment été saisies. La tentative d'interception d'un automobiliste roulant trop vite s'est terminée par une poursuite policière à Saint-Modeste, près de Rivière-du-Loup. Le véhicule a été capté circulant à plus de 130 km/h dans une zone de 80. L'homme de 42 ans de Rivière-du-Loup a refusé de s'immobiliser à la demande du policier, ce qui a mené à une poursuite policière. Il a été localisé dans le chemin des Raymonds à Rivière-du-Loup. Le conducteur fautif a été arrêté et demeure détenu en attente de sa comparution. Sur la scène sportive, Félix Rioux devient l'entraîneur-chef de l'équipe Transport de Nigosselin. Originaire de Saint-Jean-de-Dieu, il a œuvré à titre d'entraîneur adjoint au niveau M18 relève avec le Collège de Lévis la semaine dernière. Il a également agi comme entraîneur adjoint avec Transport de Nigosselin lors de quelques matchs de fin de saison. Et puis le club d'athlétisme Les Vaillants du Témiscouata a bien tiré son épingle du jeu lors de la Coupe jeunesse d'athlétisme qui a été présentée la fin de semaine dernière à Rimouski. 24 athlètes du club ont été inscrits pour cet événement d'envergure provinciale. Les Vaillants ont rapporté 5 médailles. C'était vos actualités Arsenal Média. 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
2: Où l'on débute le sport avec un peu de natation, et c'est bien mérité parce que Summer McIntosh est la nouvelle détentrice du record du monde du 200 mètres papillon féminin. La sensation de la natation qui a touché le mur en 2 minutes à 1 seconde 65 centièmes aux essais canadiens. Elle a battu la marque détenue de longue date par la nageuse chinoise Liu Zhij. Donc, ça vaut la peine d'être mentionné. Oh, OK, bon, vous le savez maintenant, l'attaquant du Canadien de Montréal, Kirby Dach, est l'un des 15 joueurs de la Ligue à avoir fait la demande pour l'arbitrage salarial. Il a reçu, bon, pourtant une offre, j'aurais accepté, moi, 4 ans, plutôt 1 an et 4 millions de dollars de la part du tricolore, dont il a refusé. Il y a l'attaquant des Stars de Dallas, Jason Robertson, celui des Flyers de Philadelphie, Trevor Zegras, qui ont également demandé à l'arbitrage. Les Canadiens de hockey ont annoncé que les Wildcats de Moncton et les Remparts de Québec ont été sélectionnés comme les deux clubs finalistes dans la course pour obtenir la Coupe Memorial 2028. Ce sera à surveiller de ce côté-là. Et au soccer, évidemment qu'on surveille ce qui se passe pour la Coupe du Monde avec un match qui est prévu un peu plus tard, donc ce soir, avec les États-Unis. Ça a tellement fait jaser, hein, l'intervention Donald Trump face à la Belgique. Et en cours, au moment où on se parle, le Portugal qui affronte l'Espagne. Détail de la météo, c'est similaire partout dans l'Est du Québec ce soir. Un beau ciel dégagé avec un minimum à 15 degrés pour le secteur de la Matanie. On a également un ciel qui est dégagé pour le secteur de Rimouski avec un minimum à 15 degrés. Du côté de ce soir et cette nuit, on a donc un ciel dégagé aussi avec un minimum à 10 pour ce qui est de dégelé et pour le secteur de Sept-Îles et Port-Cartier dégagé et également un minimum à 10 degrés. Possibilité de brouillard dans certains secteurs.

passer du bon temps. Il y a un autre recours collectif. Je vous dis, on est dans les recours collectifs depuis quelques temps, un peu partout, non seulement au Québec, là, mais cette fois-ci, encore là, on a un recours collectif valide si vous voyagez en avion. J'en dis pas plus long. On va revenir avec plus de détails un peu plus tard tantôt. Bien sûr qu'on va procéder à d'autres salutations et nos souhaits d'anniversaire. 88-562-8181 pour la ligne texto. Gênez-vous pas aussi si vous voyez des choses sur la route. Vous avez des salutations à faire. On y va justement avec notre ligne texto. Donc, c'est à ne pas manquer pour notre prochaine heure qui va nous permettre aussi de pouvoir jaser avec un homme comblé, ben, tout comme les gens de la Côte-Saumon et de l'organisation de la fête des guitares qui était présentée au cours de la fin de semaine et qui a connu un immense succès. Donc, Michel Chevary viendra nous retrouver un petit peu plus tard, tantôt, en entrevue. Avec la musique de Miles Smith, ça, c'est dès maintenant pour votre émission du Trafic.

Pendant la pandémie, il y a eu des problèmes aussi avec les compagnies aériennes pour une action collective autorisée par la Cour d'appel du Québec qui vise donc ces voyageurs. Air Canada, Air Transat, WestJet, Sunwing et leur filiale Voyage. Donc, il y a 8 compagnies aériennes et voyagistes qui doivent maintenant avertir leurs clients qu'ils pourraient toucher un remboursement intégral plus 500 $ en dommages pour un vol ou un forfait annulé pendant la pandémie. Donc, toute personne qui aurait fait donc un vol où le forfait a été annulé, on voulait avoir un vol, ça a été annulé à cause donc de la COVID-19 qui n'a pas été remboursé intégralement. Donc, en fait, automatiquement parti. Il n'y a pas de démarche qui est nécessaire pour en bénéficier. Ceux qui veulent s'exclure ont jusqu'au 1er août pour aviser la Cour par écrit. Et les compagnies qui ont toutes tenté pour éviter ce jugement allant jusqu'en Cour suprême qui a refusé de les entendre. Et c'est une grande première en le genre. Donc, ce sera à surveiller là-dessus. Si jamais vous êtes touché, ben évidemment que vous en serez contacté. Il n'y a plus de détails qui sont à venir là-dessus. Et on n'a pas obtenu du côté des réactions de ces compagnies qui sont visées. Fort à parier qu'on n'est pas de bonne humeur parce qu'on voulait contester en cours d'appel. Ça n'a pas fonctionné de ce côté-là. Donc, les gens qui sont visés seront remboursés, plus pénalités remboursées également. Avec Kermesse et cette reprise d'un grand classique.

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0: On a tous et toutes un film québécois dans les comédies préférées. Ça, c'est sûr et certain. Et si je vous pose la question, quel est votre film québécois, la comédie québécoise que vous préférez? Gardez ça en note. On va pouvoir en reparler parce qu'il y a une liste qui a été effectuée par le Journal de Québec. Et puis, on pourra y revenir un petit peu plus tard en cours d'émission. Et aussi, vous proposer, parce que ça s'en vient dans les prochaines minutes, la chronique anniversaire. À ne pas manquer sans faute, avec toujours la chance de me contacter 88-562-8181 pour souhaiter bonne fête. Via texto, on va pouvoir le faire au cours des prochains instants. Et également, pouvoir retrouver M. Chevary. Ben oui! De la fête des guitares, qui a connu un immense succès du côté de la Côte-Saumon. Donc, on aura la chance de parler à Michel un petit peu plus tard tantôt. Mais entre-temps, avec les détails de la météo, j'ai pour vous ce succès.
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1: C'est pas compliqué par les temps qui courent. On est au-dessus des normales de saison, de jour comme de soir et de nuit. D'ailleurs, ce soir, c'est un ciel dégagé avec possibilité de nappe de brouillard avec un minimum à 10 degrés. Peut-être un petit peu en ça ce soir des normales de saison. Demain, c'est généralement ensoleillé avec nappe de brouillard qu'on tasse demain matin. Le maximum attendu est à 29 degrés, humidex à 31, c'est parfait. Et pour la journée de mercredi, encore plus chaud avec un maximum à 30 degrés et on aura surtout du beau soleil.
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va souhaiter bonne fête à plein de monde encore une fois cet après-midi pour ce début de semaine, journée du 6 juillet où on a l'anniversaire de Jacinthe Sergerie. Oui, j'allais dire Sergerie. Sergerie, bonne fête à toi. Également, on a Stéphane Lapierre qui célèbre son anniversaire aujourd'hui. Bonne fête à toi. Patrick Dupéré également, c'est son anniversaire. De la part de toute l'équipe, on vous en souhaite une bonne. Nancy Savard également. Myriam Métivier fait partie de nos fêtés. Ange-Marie Gagné également, bonne fête. Anniversaire à souligner pour Geneviève Côté, également Jean-Benoît Harrison. Bonne fête à toi aussi. Et Rémi Bernier fait partie de nos fêtés, le sportif Rémi. Bonne fête et passe la plus belle des journées. Et si c'est votre anniversaire, bon, on vous souhaite bonne fête. Et j'ai décidé d'inviter mon ami de la Haute-Gaspésie, Patrice Michaud, tiens, pour vous offrir un cadeau musical avec Camille.

Québec, la gang de la Chambre de commerce aussi, du Témiscouata, parce que c'est important, les chambres de commerce dans une région. On a aussi du à côté de cette île et Port-Cartier, les gens de Charrette Informatique que je veux saluer. Construction GSB à 2016 et développement économique Port-Cartier. On parlait de développement économique tantôt. Faut pas oublier les gens de Port-Cartier. On a du côté de la Matanie, les gens de Béton Provincial. Brigitte Chouinard, agente immobilière Remax. Salut à toi. Pharmacie Brunet également. Et du côté de Rimouski, la librairie boutique Vénus, ainsi que la gang de micro-âge Rimouski. On vous souhaite une bonne journée, puis merci de nous synthoniser sur Haut dans l'Est du Québec, bien évidemment. Dans quelques petits instants, je vous ai promis un entretien avec l'ami Michel Chavary, avec toute sa belle gang, on parle d'une centaine, 150 bénévoles et plus, ont organisé le gros événement de la fin de semaine qui a connu un immense succès, la fête des guitares.

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2: Ben, j'ai le bonheur de lui parler. Il est fatigué, mais quelle fin de semaine pour la fête des guitares du côté de l'Arc au Saumon avec le grand ménime Manitou, Michel Chevary. Comment ça va, Michel?
3: Bon matin, ça va très, très bien.
2: J'ose croire qu'on est aux anges.
3: On est plus qu'aux anges. Je sais pas c'est quoi la qualité en haut des anges, mais on est là.
2: Quelle fin de semaine. Des prestations qui ont été appréciées. Tu mentionnais avant d'entrer en onde. Évidemment que Dame Nature a collaboré, mais au niveau de la vente des billets, est-ce qu'on peut parler de c'est une année record pour la pré-vente et la vente même de billets, là?
3: On n'a pas les chiffres finaux, mais je peux te dire une affaire, Sylvain, c'est que c'était une année record au niveau de la pré-vente. Puis les ventes journalières, là, c'était tout simplement débile. On disait toujours la blague, moi puis ma collègue Josiane qui anime sur la scène, on disait « c'est pas grave, tant qu'il va y avoir du monde, on va reculer les barrières ». Mais vendredi soir, quand la gang à Marimé sont arrivés, j'ai dit à Josie, il va se passer de quoi ici t'asseoir, c'est sûr et certain. Puis maintenant, on est venu ses nerfs, là, pas qu'il n'y avait pas de monde, il y avait... On dira jamais qu'il y avait trop de monde, mais il y avait du monde en tabarouette. C'est
2: ce qui fait
3: en sorte qu'on est vraiment heureux ce matin. Faut le faire. Puis quand on le fait, en plus, puis qu'il y a du monde, ben là, nous autres, c'est notre paye de voir tous ces beaux gens-là arriver sur notre festival. La Côte-Saumon, là, c'est un petit village de 1480 ouais. habitants, puis il y a plus de 25 000 personnes festivalières qui sont passées nous voir en fin de semaine. Tout qu'un succès.
2: Incroyable. Et tu parlais de la Côte-Saumon que je connais très, très bien pour aller faire un tour de temps en temps. Et puis je sais personnellement qu'il y a des bénévoles en or dans votre coin de pays. Je pense qu'il faut en parler.
3: Oui. Sans eux, là, tous nos bénévoles, nos précieux bénévoles, ce qu'il faut savoir, c'est que la fête des guitares, si on existe aujourd'hui après 19 ans, c'est une armée de bénévoles. De près ou de loin, là, on dit tout le temps c'est 150 bénévoles, mais ce matin, je compilais là, pour notre franchi cap de 200 bénévoles.
2: Wow.
3: Même nous, nous sommes un comité organisateur, on est tous des bénévoles, on prend environ 2 semaines chaque par année juste pour faire le festival, parce que le festival, là, les gens voient 3 jours de spectacle, mais c'est 2 semaines avec le montage puis le démontage.
2: Oui, oui, effectivement, ben oui, c'est ça, ça prend du bon monde, puis des gens de cœur à part de ça, puis je sais qu'à la Côte-Saumon, on en a des gens de cœur. De ton côté, bon, tu parlais de 25 000, c'est un record, ça, pour l'assistance?
3: Oui. On avoisine tout le temps le 25 000, mais cette année, on l'a fracassé. On n'a pas les chiffres finaux, comme je le disais tantôt, mais d'ici demain, on va pouvoir sortir tous les vrais chiffres. Mais juste en boisson, là, on a franchi le cap du 260 000 $ de vendu.
2: C'est assez incroyable comme réussite.
3: La nature y était pour beaucoup aussi.
2: Ben oui, effectivement. Là, ça met la barre encore plus haute pour les prochaines années, là.
3: Oui, ben l'année prochaine, on est rendu à notre 20e, donc on s'attend à des grosses surprises. On travaille avec des agents depuis environ 6 mois. C'est un travail colossal. Les festivaliers ont une belle programmation comme ça cette année, ben c'est sûr et certain qu'on peut pas arriver moins que ça pour l'année prochaine, mais déjà ça fait 6 mois qu'on est en négociation avec plusieurs artistes. On va pouvoir offrir à nos précieux festivaliers une belle programmation pour notre 20e anniversaire qui va être le 1er, 2 et 3 juillet 2027.
2: Merveilleux. Donc, on prend déjà ça en note. Dis-moi, Michel, certainement que vous avez ça dans vos cartons, quelque part, les retombées économiques là, pour la région. Tu le mentionnais, là, la Côte-Saumon, là, c'est pas une ville de 45 000 habitants. Là. Pour la région, ça, on parle de retombées incroyables. Là.
3: C'est incroyable. Encore là, on n'a pas les chiffres. Là. Cette année, on s'est payé une étude d'achalandage. On va enfin avoir les vrais chiffres, mais c'est dans les plusieurs centaines de milliers de dollars. Si on regarde juste les hôtels, Amqui était complet. J'ai même les festivaliers qui me disaient qu'ils venaient de l'extérieur de Montréal. Puis eux, ils couchaient à Pointe-à-la-Croix. Donc, c'est 1 heure de route y aller puis 1 heure de route à revenir. Donc, ça déborde la vallée de la Matapédia quand on parle de retombées économiques. Mais il faut pas... juste savoir ce qui se passe en fin de semaine à la Côte-Saumon. On a eu un heureux problème à régler le jeudi soir. Là. La Saint-Edmond, la rue principale, était de jamais. Ça débordait jusque sur la route 132. Donc, on a dû faire appel à nos amis policiers pour venir nous aider.
2: C'est incroyable. Donc, c'est pour vous dire à quel point... Et j'ai aimé d'ailleurs une de tes publications sur les réseaux sociaux au cours de la fin de semaine. Petit événement est devenu très grand.
3: Oui. C'est une pensée que... j'explore depuis plusieurs années, mais là, on peut vraiment l'utiliser. C'est vraiment vrai. On est vraiment modeste comme festival, mais les gens, je me promenais dans la foule, puis les gens me reconnaissaient. Ils me disaient, Michel, merci. Merci de faire ce beau festival-là. Puis moi, ben, Ma job, c'est tout à l'heure de lui demander d'où c'est que vous venez. On vient de la Gaspésie, on vient de Québec, on vient de Montréal. Mais pourquoi vous venez ici? C'est quoi qui se passe? C'est le fun. Tout est simple. C'est beau, mais c'est simple. Bon, c'est correct. C'est mission accomplie. C'est comme ça qu'on le voit aussi, nous autres.
2: Ah ben, effectivement, mission accomplie. Michel, à toute ton équipe, donc félicitations, bravo pour cette Merci. Belle fin de semaine à Lac aux Saumons. Puis évidemment qu'on prépare la prochaine édition. Une couple de jours de repos. Oui.
3: Quelques jours, on va faire du bien. notre comité, même notre garde rapprochée au niveau des bénévoles, parce que encore aujourd'hui, on est sur le site, mais aujourd'hui, normalement, tout devrait être fermé. On en remet le site propre et les gens de la Côte-Somme vont pouvoir retrouver leur plaisir d'être un petit peu plus tranquille.
2: Ouais, mais de toute façon, c'est des gens de cœur. On les salue d'ailleurs. Puis merci à toi de ta présence cet après-midi. Puis un bon repos. Puis on se dit à l'an prochain pour une autre édition, la 20e, faut pas l'oublier.
3: Exactement. Merci, Sylvain.
2: Merci à toi.
3: Merci. Bye-bye.

0: Ben oui, les fameux films d'humour au Québec. Dieu sait qu'il y en a toujours des bons. Et puis, ben, la liste est longue quand même et exhaustive. Et on en a fait d'ailleurs une liste dans le Journal de Québec pour l'édition d'aujourd'hui. Puis les grands classiques, la Florida, Ding et Dong, le film, une certaine époque dans une galaxie près chez vous. D'ailleurs, on devrait avoir une autre version à s'offrir sous peu. Et bien d'autres films qui ont été classés par le Journal de Québec et dans le top 10, 1987 de Ricardo Trogi. On a Causing Bar avec, évidemment, la performance magistrale de Michel Côté, qui est en 8e place. Par la suite, de Père en flic d'Émile Gaudreau, qui est en 7e. Québec-Montréal de Ricardo Trogi, qui est en 6e place. Bon Cop, Bad Cop d'Éric Canuel en 5e. Starbuck en 4e. Elvis Gâton, yeah, en 3e place. 2e place pour les Boys. Et en toute première place, la grande séduction.
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2: Ici Michel Scarpino, voici le bilan de l'actualité. Trois individus ont été arrêtés vendredi par les policiers de la Sûreté du Québec relativement à du trafic de stupéfiants dans le secteur du Bic. Âgés respectivement de 43, 59 et 63 ans, ils ont été interceptés alors qu'ils circulaient à bord d'un véhicule. Deux des trois individus ont été libérés à la suite de leur interrogatoire, mais leur dossier sera soumis au directeur des poursuites criminelles et pénales qui verra si des accusations doivent être portées. L'homme de 59 ans qui a été interpellé dans cette affaire, Sylvain Ringuette de Rimouski, a comparu au palais de justice et demeure détenu pour la suite des procédures judiciaires. Une perquisition a été effectuée dans le véhicule, dans lequel de l'argent, de la drogue, des cigarettes de contrebande ont notamment été saisies. La tentative d'interception d'un automobiliste roulant trop vite s'est terminée par une poursuite policière à Saint-Modeste, près de Rivière-du-Loup. Le véhicule a été capté circulant à plus de 130 km/h dans une zone de 80. L'homme de 42 ans de Rivière-du-Loup a refusé de s'immobiliser à la demande du policier, ce qui a mené à une poursuite policière. Il a été localisé dans le chemin des Raymonds à Rivière-du-Loup. Le conducteur fautif a été arrêté et demeure détenu en attente de sa comparution. Sur la scène sportive, Félix Rioux devient l'entraîneur-chef de l'équipe Transport de Nigosselin. Originaire de Saint-Jean-de-Dieu, il a œuvré à titre d'entraîneur adjoint au niveau M18 relève avec le Collège de Lévis la semaine dernière. Il a également agi comme entraîneur adjoint avec Transport de Nigosselin lors de quelques matchs de fin de saison. Et puis le club d'athlétisme Les Vaillants du Témiscouata a bien tiré son épingle du jeu lors de la Coupe Jeunesse d'athlétisme qui a été présentée la fin de semaine dernière à Rimouski. 24 athlètes du club ont été inscrits pour cet événement d'envergure provinciale. Les Vaillants ont rapporté 5 médailles. 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
3: Natation, ben, tiens, on y va avec cette championne, Summer McIntosh, qui est la nouvelle détentrice du record du monde de 200 mètres papillon féminin, alors qu'elle a donc battu ce record hier soir aux essais canadiens. Elle a battu la marque détenue de longue date par la nageuse chinoise Liu Xing. On a pour le hockey, bon, vous le savez maintenant, pour plusieurs joueurs de la Ligue nationale de hockey, dont l'attaquant du Canadien Kirby Dach, qui sont l'un des 15 joueurs de la Ligue à avoir fait la demande pour l'arbitrage salarial, l'attaquant des Stars de Dallas, Jason Robertson, Trevor Zegras également demandé l'arbitrage. Pour la Ligue canadienne de hockey, on a annoncé que les Wildcats de Moncton et les Remparts de Québec ont été sélectionnés comme les deux clubs finalistes dans la course pour accueillir la Coupe Memorial en 2028. D'ailleurs, on devrait obtenir réponse au mois d'octobre prochain pour ce qui est de la décision finale. Et au soccer, ben, ça se poursuit pour la Coupe du Monde avec un match très attendu pour les Américains. Je ne sais pas si Donald Trump va suivre ça. Hein? Il semble vouloir s'en mêler pas mal. Alors que les Américains affrontent la Belgique ce soir à 20h pour ce qui est de la Coupe du Monde. Détail de la météo. Possible présence de brouillard dans plusieurs secteurs de l'Est du Québec, alors que ce soir, on a quand même un ciel dégagé pour la matinée avec un minimum à 15 degrés. Même chose pour le ciel de Rimouski, dégagé, 15 degrés comme minimum. On a du côté de Dégelis, ciel dégagé ce soir, possible nappe de brouillard au cours de la nuit, minimum à 10 degrés. Et même portrait pour Sept-Îles-et-Port-Cartier, avec un ciel dégagé, minimum à 10 et peut-être du brouillard.
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1: Parmi toutes les tunes de Green Day, c'est carrément ma préférée, qui m'avait fait acheter, d'ailleurs, l'album du même nom, American Idiot, en 2004. D'ailleurs, c'est la chanson-titre et, donc, le premier extrait de cet album apparu le 21 septembre 2004, alors qu'on vous fait entendre pour notre tune qui punch. Il me semble que ça hein, quand même, commence la semaine assez solide. Merci. On monte le volume pour la formation américaine. Green Day dans le trafic.
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Au niveau du cinéma box-office nord-américain, ben on a un film ben parmi le top 5 que l'on a proposé pour ce qui est de la quatrième position. Un film qui ne vole pas haut. D'ailleurs, plus le temps avance, j'ai l'impression, plus il va plonger sans faire de mauvais jeu de mots. C'est Supergirl qui est classé quatrième, un peu moins de 10 millions de dollars US au box-office. Et c'est une très grosse baisse par rapport au week-end d'ouverture qui était déjà décevant. On parle d'une baisse de 74% pour ce qui est de ce film. Maintenant, aux États-Unis, bon, ce sera pas le cas au Canada, parce que, bon, on ne vit pas la même réalité, puis on ne fêtait pas de même façon pour le 250e anniversaire des États-Unis. Les spectateurs qui ont pu se tourner vers Young Washington, qui a fait son entrée à la troisième place avec 21 millions de dollars US. C'est un film qui retrace le parcours de George Washington pendant la guerre de la conquête. Maintenant, ben, on a en deuxième place ben le film qui continue d'engranger les millions de dollars, Toy Story 5, avec un phare qui avait devancé Supergirl la semaine dernière. Deuxième place avec 31 millions de dollars US. Et tout juste devant, sans surprise, parce qu'on s'attendait à une grosse sortie pour Minions et Monsters, le septième film de la franchise, donc qui a rapporté 36,4 millions de dollars au box-office pour ce week-end férié aux États-Unis. Et d'ailleurs, pour le box-office nord-américain, on mentionne qu'on a eu une baisse de 24% par rapport à la même date l'année dernière, selon les chiffres qui ont été compilés pour l'affluence dans les salles de cinéma au cours de la dernière fin de semaine. On verra demain pour les chiffres au Québec avec la musique de Génon, justement avec Jean Leloup.

0: pour la gang à qui Agneau s'intonise un peu partout à travers à l'est du Québec pour les peintres de l'estuaire du côté de Rimouski. Merci d'être là avec nous autres sur votre radio. On a les gens de la pharmacie Brunet, les caisses de la Matanie également, caisses populaires de la Matanie, qui sont à l'écoute, avec des salutations aussi pour Paysage Témis et Extermination Témis, secteur du côté du Témiscouata. Et on a la gang d'excavation Lévesque sur la Côte-Nord qui nous intonise. Ouais, ben le fameux jeu indépendant dont on va vous parler un petit peu plus tard tantôt, c'est une folie furieuse. On s'y attendait pour plusieurs spécialistes et ça semble vouloir donc se confirmer pour Caméléon. Et on reparle de tout ça avec détail de la météo en profil, aussi les activités à surveiller dans l'Est du Québec et la musique de la formation américaine The Offspring à vous faire entendre tantôt.
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1: Au cours des prochaines heures pour ce soir, à dégelé, c'est dégagé. Nappe de brouillard possible en cours de nuit pour un minimum à 10 degrés. Alors que demain, mardi, on a un ciel généralement ensoleillé. Une nappe de brouillard qui se dissipe en matinée. On torche tout ça. On a un maximum à 29. Humidex à 31. Donc, toujours chaud et humide et au-dessus des normales de saison pour la journée de demain. Et si on jette un coup d'œil pour mercredi, c'est encore le fun et positif. Surtout un maximum encore plus chaud à 30 degrés sous le soleil.
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Le fameux jeu Phénomène qui s'essouffle pas pour Mecha Cameron, le jeu indépendant de cache-cache. Et on vient de franchir un autre cap assez intéressant, 15 millions d'exemples vendus en moins. Donc

On peut penser au succès qu'on avait connu à une certaine époque avec Among Us, Peak aussi. Donc, le jeu est pas tellement cher, là, 7,19 canadiens. Et donc, avec un ordinateur pas trop dernier cri, vous allez pouvoir embarquer dans cette folie. Et donc, et puis on est loin du prix de base de Grand Theft Auto. 6, je vous rappelle, en dollars canadiens, qui est prévu aux alentours des 109$. Donc, pour ce qui est d'un petit jeu comme ça, pour passer le temps à pas trop cher, je pense que ça vaut la peine. Ben, disons que si vous acceptez d'embarquer, vous ferez partie des 30 millions qui l'ont fait en quelques jours seulement.

0: grosse annonce au cours des derniers jours et des dernières heures concernant la suppression d'emplois chez Microsoft. 4800 postes à couper. Ça a été annoncé dans un communiqué au cours des dernières heures. Suppression immédiate, dont 1600 au sein de sa filiale de jeux vidéo Xbox. Et c'est une profonde restructuration pour répondre à des résultats décevants. Le reste des postes supprimés touchent bon, les équipes commerciales. Donc, pour ce qui est à des produits Xbox dans les activités de jeux vidéo, la communication s'inscrit dans le cadre de ce plan de réorganisation. Pour le commun des mortels, je pense pas que ça touche vraiment le consommateur en tant que tel. Mais n'empêche que ça, écoutez, là, c'est quand même vraiment plate, là. 4800 postes coupés du côté de Microsoft. Avec, dans quelques instants, on a la tournée des activités dans l'Est.
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C'est allons-y pour les activités dans l'Est du Québec, à commencer par la belle gang du Témiscouata à dégeler les Jeudis Cool qui vous propose au Parc de l'Acadie à 20h ce jeudi. Et ce sera le cas comme ça au cours des prochaines semaines, mais ce jeudi, c'est l'hommage à Kiss avec admission gratuite. Et je vous rappelle qu'en cas de pluie, ça va se dérouler au Centre communautaire à Dégelis. Et n'oubliez pas qu'au baseball senior, les braves Batistecs du Témiscouata sont à l'étranger pour visiter les industries des jardins du Kamouraska, donc demain mardi à 19h30, et évidemment qu'on en reparle à l'intérieur de nos différentes émissions du matin sur Haut dans l'Est du Québec. Pour le secteur de la Matanie, ben vous dire que ce soir, demain soir, mercredi, jeudi, il y a de la balle-molle au Stade du Rempart à compter de 19h15, avis aux intéressés. Et aussi à surveiller ce soir, c'est la présentation des talents chauds à la promenade des capitaines avec musique francophone des grands classiques des années 70 avec la prestation de la formation La Gare. Donc, allez-y faire un tour, ça tombe bien, on prévoit de belles choses pour ce soir et cette nuit. Matin dans lumière, édition 2026, 9 au 11 juillet. 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Et à travers tout ça, ben il y a des activités aussi à Rimouski, faut pas l'oublier, avec le 5 à l'Angelius qui donc débute avec Véronique Bilodeau à 17h à la place du 6 mai 1950. Elle va lui présenter son show et ses étés rebelles. Donc ça, c'est demain soir. Vendredi à Rimouski, le centre-ville est festif avec le lancement des terrasses urbaines dès 17h30. 31 jours d'animation au centre-ville. Vous connaissez un peu la formule pour les gens de l'endroit, hein? Ça connaît toujours un immense succès de ce côté-là. Et à Sept-Îles, eh bien, on vous invite à participer à la loto du cœur de la Fondation hospitalière de Sept-Îles avec des tirages comme ça à chaque semaine. Les billets sont disponibles sur le site de la Fondation. Et on a l'événement à venir le 9 juillet prochain à compter 17h, événement chez Côte-Nord Motorsport avec des mini-tournois de grippeurs, puis aussi mini-tournois de tir au poignet, puis bien d'autres activités qui sont proposées 9 juillet à compter 17h pour cet événement. Donc, c'est une première tournée comme ça cette semaine de ce qu'il y a à faire. Et pas mal de choses à faire dans l'Est du Québec.

passé de très bons moments pour le souper qui est à venir. Ou si vous êtes déjà à table, alors je sais pas, pour la soirée aussi qui est à venir. C'est prometteur dans l'Est du Québec, j'aime ça de même. On dirait une belle séquence qui ne veut pas se terminer, et c'est tant mieux. Et profitez de vos vacances pour ceux et celles qui le sont actuellement. Nous, on va se retrouver de plusieurs façons demain midi avec Richard Zetirois pour les Grands Bazous. On va se reparler bien sûr à 14h55 pour ce qui est de la présentation de votre émission du trafic. Et n'oubliez pas qu'en solo cette semaine, parce que mon collègue Mathieu est en vacances, c'est Stéphanie en solo qui va piloter à l'émission du matin, les 100 000 le matin. Donc, plusieurs chances de s'amuser et de gagner des billets aussi pour ce qui est de Matin dans la lumière présenté au cours de la fin de semaine. D'ici là, on a la présentation des hits dans quelques instants et Sylvain Caron vous dit bye-bye, bonne soirée et à demain sur Oh, salut tout le monde.

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6: Ici Michel Scarpino, un syndicat fédéral annonce qu'il va injecter plusieurs millions de dollars dans son fonds de grève en prévision des négociations collectives qui s'annoncent difficiles cet automne. L'Institut professionnel de la fonction publique du Canada s'apprête à négocier de nouvelles conventions collectives pour près de 50 000 membres dans le courant de l'année et affirme que le renflouement du fonds de grève envoie un message clair. Les travailleurs sont prêts à se battre pour des salaires équitables, de bonnes conditions de travail et des services publics de qualité, affirme l'Institut. Une républicaine du Congrès a annoncé qu'elle allait déposer un projet de loi pour contraindre le représentant américain au commerce à mener une enquête sur les provinces canadiennes qui n'achètent pas d'alcool aux États-Unis. La républicaine de New York a fait savoir qu'on ne pouvait pas laisser les provinces canadiennes prendre en otage les vignobles, brasseries et distilleries des États-Unis et tenter de leur extorquer une rançon. Les régies provinciales des alcools ont cessé d'acheter de l'alcool des États-Unis l'an dernier en réponse aux droits de douane et aux menaces d'annexion du président Trump. Et puis Ottawa s'engage à simplifier les processus d'approvisionnement pour permettre aux petites et moyennes entreprises d'obtenir plus facilement des contrats fédéraux dans le cadre de la politique Acheter canadien. À partir de cet été, Services publics et approvisionnement Canada repensera les contrats en tenant compte des petites entreprises en veillant à ce que les exigences soient proportionnées au travail à effectuer. Voilà, on vous souhaite une bonne soirée avec nous. C'était vos actualités Arsenal Média.

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2: Bon lundi soir et bienvenue dans les hits. Mon nom est Chuck et je m'installe après une semaine de vacances sur l'île d'Anticosti. Merci à Seb Galland qui m'a remplacé pendant toute la semaine. C'est bien apprécié et il a fait un excellent travail à part de ça. On a dans les prochaines minutes Machine Gun Kelly qui s'en vient. Ça, ça va faire été au bout. On célèbre aussi les vacances pour plusieurs avec My Ex Best Friend Downstairs de Matt Mason. Ce sera là aussi. Et on va commencer ça avec un titre de chanson qui est bien accrocheur. C'est une phrase qui a été utilisée pour une pub de Budweiser et ça a été parodié dans le film film de peur, Scary Movie.
3: Yo, what's up?
2: Ah! Eh ouais, on écoute, what's up? C'est les Four Non Blondes sur le meilleur de la musique à haut.

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L'été, c'est le fun de prendre ça relax et de surfer la vague, justement, Waves d'Imagine Dragons s'en vient dans les prochaines minutes. Et on aura le dernier gros hit de Summer, Homewrecker. C'est là dans les prochaines minutes. Le temps d'entendre la chanson de Outkast qui me

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1: Et que ça fait du bien d'être de retour après une petite semaine de vacances. C'est le fun, t'as le temps de décrocher, puis t'as pas le temps de rouiller au travers de ça. Et j'ai apprécié mon expérience sur l'île d'Anticosti. Des chutes à couper le souffle, des falaises de calcaire impressionnantes, des paysages vraiment incroyables, la nature au travers de ça. Les cerfs de Virginie qui viennent te voir, ils veulent socialiser avec toi. Les renards qui sont un peu partout et qui font leur ruse à leur manière. Et il y a aussi, bien sûr, la musique qui accompagne tout ça. C'est sûr qu'en temps normal, si j'avais de quoi à publier sur les réseaux sociaux, j'aimais accompagner ces images-là de musique plutôt douce, tranquille, relaxante avec les paysages. Ça fitait, mais j'ai comme pogné une envie de faire une blague puis mettre du Creed par-dessus toutes les vidéos, tu sais, une belle chute qui tombe avec du gros Creed, tu sais, avec cette band-là, tout sonne plus épique, ça sonne tout le temps plus intense quand il y a du Creed, fait que le contraste me faisait beaucoup rire, et ils s'en viennent avec My Sacrifice. C'est le meilleur, la musique à haut.
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Macy Lola Young s'en vient. On avait aussi Good, Better Than Ezra. Le temps d'écouter une chanson qui est effectivement la chanson numéro 2 de leur album éponyme sorti en 1997. C'est Blur et Song 2 à O.

0: C'est tout pour les hits pour aujourd'hui. On se retrouve demain pour l'édition du mardi à partir de 18h. D'ici là, manque pas les 100 000 matins à partir de 6h. Mon nom est Chuck, je te souhaite un très beau lundi soir. Goodbye.
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2: Ici Michel Scarpino, un syndicat fédéral annonce qu'il va injecter plusieurs millions de dollars dans son fonds de grève en prévision des négociations collectives qui s'annoncent difficiles cet automne. L'Institut professionnel de la fonction publique du Canada s'apprête à négocier de nouvelles conventions collectives pour près de 50 000 membres dans le courant de l'année et affirme que le renflouement du fonds de grève envoie un message clair. Les travailleurs sont prêts à se battre pour des salaires équitables, de bonnes conditions de travail et des services publics de qualité, affirme l'Institut. Une républicaine du Congrès a annoncé qu'elle allait déposer un projet de loi pour contraindre le représentant américain au commerce à mener une enquête sur les provinces canadiennes qui n'achètent pas d'alcool aux États-Unis. La républicaine de New York a fait savoir qu'on ne pouvait pas laisser les provinces canadiennes prendre en otage les vignobles, brasseries et distilleries des États-Unis et tenter de leur extorquer une rançon. Les régies provinciales des alcools ont cessé d'acheter de l'alcool des États-Unis l'an dernier en réponse aux droits de douane et aux menaces d'annexion du président Trump. Et puis Ottawa s'engage à simplifier les processus d'approvisionnement pour permettre aux petites et moyennes entreprises d'obtenir plus facilement des contrats fédéraux dans le cadre de la politique Acheter canadien. À partir de cet été, Services publics et approvisionnement Canada repensera les contrats en tenant compte des petites entreprises en veillant à ce que les exigences soient proportionnées au travail à effectuer. Voilà, on vous souhaite une bonne soirée avec nous. C'était vos actualités Arsenal Media.
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après deux semaines de vacances, on n'a pas le choix. Faut revenir travailler. À un moment donné, Jason qui est là jusqu'à minuit, très content de vous retrouver. Une journée assez intense avec près de 150 courriels à prendre et à lire, à décortiquer. C'est ça. Mais hein, un courriel à la fois, une étape à la fois, une chanson à la fois et un sujet à la fois. D'ailleurs, si vous avez raté des trucs là de nos actualités locales dernièrement, parce que vous étiez, vous autres aussi, en vacances, allez faire votre tour sur montemiscouata.com.

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activité gratuite et super le fun. Ça s'appelle Paraleuil sur les murs. Témiscouata, donc ce jeudi 9 et ce vendredi 10 juillet dès 21h. On dit point de départ, MRC Témiscouata, 5 rue de l'Hôtel de Ville, avec comme thème de la soirée, chasse et pêche. Donc on va parcourir les rues, on va aller à la découverte d'une sélection de courts-métrages québécois projetés directement sur les murs de la ville. Vraiment très cool. Page Facebook, Beau lieu culturel du Témiscouata pour info.

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4: Voici vos nouvelles, Arsenal Média. Le préfet de la MRC de Témiscouata, Serge Pelletier, devient président du collectif régional de développement du Bas-Saint-Laurent à la suite de l'Assemblée générale annuelle tenue le 29 juin. Il succède à Chantal Lavoie et souhaite poursuivre le travail de concertation pour soutenir les projets régionaux, appuyé par une nouvelle équipe à la vice-présidence et au secrétariat trésorier. Le réseau Bentraide citoyenne Mon Réseau sera officiellement lancé le 29 juillet dans les MRC du Témiscouata, de Rivière-du-Loup et des Basques. La plateforme permet d'échanger des services, des objets et du temps sans argent grâce à un système de crédit et compte déjà des centaines d'inscriptions et d'échanges complétés avant même son lancement. Le triathlon Poinégamouk sera de retour les 4 et 5 juillet pour une 11e édition avec plus de 300 participants attendus. L'événement propose différentes épreuves de triathlon et de course à pied dans une formule accessible visant à encourager la participation et à faire découvrir le sport dans une ambiance familiale. Finalement, côté météo, à